20h10, on entend ensemble cette dernière heure des soirées Country Pop en ce 11 mai. 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Voici Marie-Chantal Toupin et 7000.

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Voici Guillaume Frenette, c'est les automnes de mon enfance à Country Pop.

s'appelle Nathalie Simard. Qu'est-ce que c'est ça? Est-ce qu'on l'appelle Nathalie Simard ou Nathalie Choquette à partir de maintenant? Elle a une voix d'opéra incroyable, notre collègue de travail. Je savais pas qu'elle était capable d'aller chercher les aigus aussi bien que ça. J'ai bien, bien hâte de voir là, la semaine prochaine sa performance à sa chanson finale, parce que ce sera la dernière de l'Effet Lara dimanche prochain avec notre belle Nathalie Simard. Et... pour vrai, là, je pense que le moment qui m'a le plus marqué hier, elle et Lara Fabian en duo, chanter de l'opéra à l'opéra en Sicile, ça n'avait aucun sens. Si jamais vous avez manqué ça, là, ça vaut vraiment la peine. Allez voir ça, TVA+, sur le rattrapage, l'écoute en ligne. C'est possible de rattraper là, cette émission-là, l'Effet Lara, épisode 5. C'est celui-là qu'il faut retenir. Allez voir ça pour découvrir la voix incroyable de notre Nathalie Simard. D'ailleurs, vous pourrez la retrouver là, de 8h30 demain. Elle sera là pour passer le début d'avant-midi au travail avec vous avec 92 minutes de hit sans arrêt. Voici Charlotte Cardin, c'est J'attends à Country Pop. Dieu.

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Déjà la fin pour moi en ce lundi soir. Un bonheur de vous avoir accompagné. J'espère que vous avez passé une excellente journée tout au long de la journée. 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Ça se passe du côté du parc Jean Drapeau de Montréal. Je vous souhaite la meilleure des chances. 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Entre 6h et 16h, repérez l'appel concours. Sinon, ben, je vous souhaite de passer une excellente fin de soirée. Nous, on se retrouve dès 18h demain pour une autre édition du Top 6 à 6 pour bien se crinquer avant la game de hockey. Et d'ici là, ben, on se laisse avec les soirées 100% musique franco. Et celui qui ouvre le bal ce soir, c'est nul autre que Daniel Bélanger. Voici les deux printemps à Country Pop. À demain tout le monde! C'est...

0: lundi 11 mai 2026. Ici Robert Savard, en manchette. Le déploiement du nouveau dossier santé numérique se déroule sans accroc majeur, selon Santé Québec. La ville de Shawinigan vient de procéder au lancement de sa nouvelle plateforme Web Info Travaux. Mais auparavant, pour débuter, le gouvernement du Québec déploie une nouvelle initiative afin de rendre hommage aux policières et aux policiers qui sont décédés dans l'exercice de leurs fonctions. La première ministre du Québec, Mme Christine Fréchette, de même que les ministres Yann Lafrenière et Benoît Charrette, viennent d'annoncer la désignation commémorative de pont d'étagement en hommage à celles et ceux qui ont fait le sacrifice ultime en servant leur communauté. La toute première policière honorée sera la sergente Maureen Brault de la Sûreté du Québec, décédée tragiquement lors d'une intervention le 27 mars 2023 à Louisville. Le dossier de santé numérique franchit sa première grande journée de test aujourd'hui avec des activités beaucoup plus importantes que pendant la fin de semaine. Les porte-paroles de Santé Québec affirment que le nombre de demandes de soutien et de signalements de problèmes techniques devait tripler par rapport à samedi et dimanche. De plus, un problème intermittent de latence donne des défis aux techniciens depuis le début du processus. Erika Bialy est responsable technique du DSN.
1: On a eu des enjeux quand même, quelques enjeux samedi avec la latence du réseau. Pendant 36 heures, on n'a pas eu des enjeux, mais le problème est revenu ce matin. Toutes les équipes travaillent pour régler ce problème. C'est notre priorité de la journée. C'est vraiment nous assurer que la latence disparaît.
0: Un médecin de Shawinigan estime que la première fin de semaine d'implantation du dossier santé numérique a donné lieu à un certain ralentissement, mais tout s'est quand même bien déroulé malgré certains problèmes. Le docteur Pierre-Vincent Giguère a été aux premières loges du projet pilote qui a commencé dans la nuit de vendredi à samedi au Cius Mauricie Centre du Québec et à celui du Nord de l'île de Montréal. Selon lui, au final, tout le monde sera gagnant.
2: Il y a des choses qu'il faut aussi que j'apprenne. Exemple, où envoyer ma requête pour les soins à domicile. C'est pas moi qui faisais ça avant. Par contre, l'infirmière avec qui je travaille à l'urgence, elle peut se concentrer 100% aux soins aux patients à l'urgence. Fait que moi, j'ai libéré du temps. Puis moi, j'ai fait ma préférence. J'ai gagné du temps. L'infirmière gagne du temps. Tout le monde gagne du temps, là.
0: 4000 personnes travaillent au soutien technique des employés du milieu de la santé pour au moins un mois afin d'assurer la transition du papier aux outils informatiques. Le gouvernement fédéral et la coalition Avenir Québec ont annoncé ce matin des investissements de 130 millions de dollars dans un projet de modernisation des installations de l'usine Kruger-Wayagamack à Trois-Rivières. Ces investissements permettront à l'usine de produire des matériaux biodégradables pour la fabrication de lingettes. L'investissement totalise 333 millions de dollars. La ministre fédérale de l'Industrie, Mélanie Joly, a souligné en conférence de presse que ce projet est un exemple pour toutes les entreprises du secteur des produits forestiers.
3: Au-delà de la bonne nouvelle, c'est également une histoire de résilience. Une histoire de résilience qui donne espoir, bien entendu, aux travailleurs ici, à la Wayagamack, chez Kruger, mais qui peut être un exemple pour aussi tout le secteur des pâtes et papiers, secteur forestier.
0: La ville de Shawinigan vient de procéder au lancement de sa nouvelle plateforme Web Info Travaux. Il s'agit d'un outil simple et pratique qui permet à la population de consulter en un seul endroit l'ensemble des travaux municipaux en cours et à venir sur le territoire. En centralisant ces informations, la ville souhaite offrir un outil fiable, à jour et facile à utiliser afin d'aider la population à mieux planifier ses déplacements et ses activités. Grâce à Info Travaux, il est désormais possible de consulter les travaux en cours et planifier, connaître les impacts à prévoir et de visualiser les périodes prévues pour les interventions. La plateforme a été conçue et réalisée entièrement par les équipes municipales, ce qui permet une grande flexibilité dans son évolution. Le cégep de Shawinigan souligne avec fierté la double distinction obtenue par Félix Plamondon, étudiant en sciences humaines, profil gestion des affaires et joueur des cataractes de Shawinigan. Lors de la célébration Sport-Études 2026, tenue le 30 avril dernier à Montréal par l'Alliance Sport-Études et sa fondation, Félix s'est vu remettre une bourse nationale de 2 000 $, soulignant sa persévérance ainsi que son excellence académique et sportive. Il a également reçu la bourse Dominique Dubuc, une distinction spéciale qui reconnaît la persévérance de 2 étudiantes ou étudiants athlètes qui se démarquent par leur persévérance tout en étant inscrits à des cours à cégep à distance. Félix combine d'ailleurs des cours à distance et en présentiel afin de poursuivre son parcours scolaire tout en menant de front sa carrière sportive. Voilà qui complète l'information. 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
3: Coucou les Crinqués. Je peux-tu y aller parce que c'est pas long?
1: Vas-y, vas-y.
3: Bon, OK, mon flop, c'est que j'avais des shows au magasin général de Godbout en fin de semaine.
1: C'est loin, Godbout, là, c'est sa Côte-Nord.
3: Oui, fait que c'était à 7h30 de chez nous. Je pack mon stock, je suis prête à y aller et on m'appelle, le show est cancellé. Il y a quelqu'un dans l'équipe du magasin qui a un ennui de santé. Bon, écoute, rendu là, moi, il y a bien des choses que tu peux pas contrôler dans la vie, dont la santé des gens, ouais. Là. Fait que moi, j'ai dit, OK, je comprends, mais il y a des gens qui m'ont texté en me disant, hey, j'avais fait 6 heures de route pour aller te voir. Ben que voilà. Là, eux autres, ils étaient rendus là-bas. Tu sais, je me suis excusée en même temps. C'est pas de ma faute. Moi, j'étais top shape. J'ai même forcé pour faire le deuxième. J'ai dit, vous êtes sûr qu'on cancelle aussi les deux vendredi, samedi? Puis ils m'ont dit, oui, les deux. Fait que, tu sais, j'ai quand même fait des efforts pour essayer de faire l'autre au moins, mais ça a pas marché. Donc, je salue les gens qui se sont quand même déplacés puis ben qui ont dépensé du cash pour ça.
4: Ben oui.
3: Je sais que les gens devaient garder leur billet et que ça va être reporté. Je sais pas quand encore. Mais bref, ça. Tu sais, ça m'attriste là, quand c'est quand
1: ouais, c'est sûr que c'est plat.
3: Colique, moi j'avais tout prévu mes affaires là.
4: Mais
3: ça et mon top, j'ai ouvert ma piscine, OK.
4: Oh!
3: En fait, c'est pas moi, c'est mon chum qui se perd des brouillards qui l'a ouvert. Et je veux vous dire à quel point moi j'ai du fun de jouer dans ma cour et de faire des petits feux puis que le monde atterrisse chez nous puis que je sors le vin. Et ça a fait ça. Ma mère, elle atterrit chez nous, on a sorti le petit vin blanc. J'adore ces moments-là avec
1: fun,
3: ma famille. Oui.
4: Mais, hein.
3: Vraiment, fait que ça me fait du bien de revoir ma famille. Puis d'être chez nous, là, tu sais, là.
4: Dormir dans ton lit, hein?
3: Ah,
1: c'est le fun quand tu reviens.
3: Tu viens.
1: T'es content de partir, mais quand tu reviens, t'es content.
3: Ouais, j'étais contente de laver mes bobettes pis ça. Fait que regardez. Ah ouais. Je suis propre.
4: Et t'as pas vendu au Mexique.
3: Non, j'ai pas vendu.
1: Je vais y aller avec mon top.
3: Vas-y,
1: parce que ton top, il ressemble au tien. Moi aussi, c'est ça en fin de semaine. J'ai parti ma piscine, moi aussi en fin de semaine.
3: Oui.
1: Mais je me baignerai pas dedans parce qu'il est frais dans Titi. Je peux te dire. Écoute, j'ai pas de chauffe-eau.
4: Fait que.
1: C'est clair. Donc, j'ai parti ça en fin de semaine. Puis mon top aussi, c'est un peu ça. Moi, j'ai vu ma famille aussi en fin de semaine. C'était la fête des mères dimanche.
3: Oui.
1: J'ai vu ma maman, j'ai vu ma belle-mère, j'ai vu toutes les mamans de ma vie, donc ça a été bien le fun en fin de semaine.
3: Ah,
1: donc
3: c'est
1: ça, c'était mon top, mais mon flop, j'en ai pas. Sois bien de
4: ça. Ben, on aime ça.
3: Ben, pas de ça.
1: Là, hey, parle-nous de ta robe de mariée, c'est
3: ben
1: ton
3: ouais.
1: Top.
4: Ben, moi, c'est mon top certain. Vendredi soir, OK, j'étais au gym, puis là, la boutique Robologie, où j'ai acheté ma robe à Longueuil, elle m'écrit, puis elle me dit, Steph, elle dit, je viens de recevoir ta robe.
3: Oh là là là là.
4: Parce que, tu sais, ta commande des mois d'avance, puis ils font, genre, pour toi, là.
3: Ah, c'est fait sur que, mesure, là.
4: Oui, fait que, écoute, je capotais. Fait que là, texte ma mère, texte ma tante. Voulez-vous venir demain avec moi chercher ma robe? Fait que là, finalement, ça a marché. On est monté à Longueuil samedi et je suis repartie avec ma robe de mariée.
3: Est-ce que t'as pleuré?
4: Non, mais moi, je suis pas une broyarde dans la vie.
3: Ah, moi, oui.
4: Zéro, genre, mais tu sais, non, mais j'étais énervée. J'étais genre, ah! Oh my God, je l'aime full. Tu sais, ça a confirmé mon choix, vraiment, que je capote sur ma robe. Mais, ouais, fait que ça, écoute, ça, j'ai pas de flop, là. Ça, c'est mon gros top, top, là. Top,
3: hey, mais je te comptais ça hors-onde, là, que j'ai vu un mariage au Mexique,
4: oui.
3: Live. Il y a plein de gens qui se marient dans le Sud, hein, c'est super populaire. Ouais. Et toutes les filles d'honneur, il y avait pogné un maudit coup de soleil. C'est toutes des blondes
4: non.
3: Avec des robes jaunes et il y avait l'air des petits homards. Et les gars, il y avait tous des lunettes de soleil, tu sais.
1: Oh, il y a peut-être vu la veille.
3: Fait que, tu sais,
4: Ça
3: manquait un petit peu de ressenti.
4: De finir,
3: tout ça,
4: là.
3: Oui, mais c'était beau. Il y avait du violon. Puis tout. Moi, j'ai pleuré, là.
4: Hein?
3: Ah, c'était super. Moi, j'ai une broyarde. Mais écoute, c'était tellement chouette.
4: Tellement pas une broyarde, là.
3: Mais tu sais, te marier à 35 degrés au gros soleil.
1: Attends, plus on vieillit, plus on devient broyarde.
3: Oui, c'est vrai.
1: Je regarde des émissions de télé, là, puis des fois, c'est pas très spantoute, puis je viens les yeux tout tremble.
3: Oh, moi aussi!
4: Oh, Yannick!
3: Oh, Yannick aussi, beau!
1: On vient le cœur tendre.
3: Oh, on aime ça. Hey, avez-vous vu? Je pense à toi, Yannick, parce que je pense tout de suite au Man-Made.
1: Oui.
3: Mais avez-vous vu les pubs de Man-Made? On voit des joueurs de...
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1: Et on vous parle de ce qui se passe chez nous en Mauricie, bien sûr, dans cette émission. Et Robert Savard est avec moi de la salle des nouvelles. Robert, quand même, grosse nouvelle, grosse annonce ce matin concernant Kroger du côté de Trois-Rivières. Ça a été fait par la ministre fédérale Mélanie Joly, d'ailleurs.
2: Oui, il y avait Bernard Drinville qui était là aussi, ministre de l'Économie, de l'Innovation, de l'Énergie. Jean Boulay était là. Caroline Desrochers, qui est députée de Trois-Rivières. Jean-François Aubin, la maire de Trois-Rivières. Elle, donc, il y avait du monde. Il y avait du monde.
1: Ah oui, c'était important.
2: Oui, c'était les huiles de la région qui étaient là, si je peux me permettre l'expression. Donc, on a annoncé un investissement important. 333 millions de dollars pour permettre à Kroger de faire son entrée dans le secteur des matériaux non tissés. Qu'est-ce que c'est que ça?
1: Ouais.
2: Hein? C'est la question que vous vous posez probablement. Ce sont des nouveaux produits qui sont fabriqués, qui n'ont aucun plastique et qui sont totalement biodégradables et compostables. Et ce matériau-là va entrer dans la confection de serviettes, tout simplement, de lingettes.
1: C'est, de tous les genres. Des lingettes humides.
2: Exactement. Des lingettes de tous les genres, mais sauf que ces lingettes-là, étant donné qu'il n'y a pas de plastique à l'intérieur, on va pouvoir les composter, ils vont être biodégradables. Donc, c'est une première au Canada. Okay. C'est quand même un investissement important. On parle de 333 millions de dollars. Comment c'est ventilé tout ça? Eh bien, il y a une contribution de 35 millions du gouvernement du Canada par le Fonds de réponse stratégique et un prêt de 35 millions qui est accordé par Investissement Québec. Mais aussi, il y a un autre 25 millions de dollars d'Investissement Québec qui va acheter des parts dans l'entreprise Kroger. Okay. Donc, c'est comme c'est à peu près comme d'acheter une participation là, pour injecter de l'argent neuf au niveau de Kroger, mais aussi de pouvoir peut-être participer aux bénéfices, si bénéfices il y a. Donc, il y a 56 nouveaux emplois permanents qui vont être créés. C'est une usine qui va être construite à côté de l'usine Wayagamac, sur l'île de la Poterie. Mm-hmm. Donc, 56 nouveaux postes permanents. Ça veut dire que sur l'île de la Poterie, comme telle, on aura 340 employés qui vont être là dans les deux usines. Mais on a quand même au total 700 employés à Trois-Rivières, si on inclut l'usine d'emballage Kroger qui est sur le boulevard Ginesh Kroger à Trois-Rivières, tout simplement. Alors, ce qui est important de mentionner, c'est que ces nouveaux produits-là vont être c'est des matériaux non tissés. C'est fait d'ingrédients 100% naturels. Ça inclut des fibres de bois provenant principalement des forêts de la région certifiées, aménagées de manière responsable. Pas de plastique, biodégradable, compostable et performance au-delà des standards actuels de l'industrie. Donc, on parle d'une résistance qui est plus élevée que les lingettes qu'on connaît actuellement. Ça fait dire ça à la ministre Mélanie Joly, que c'est un investissement qui permet à l'usine de pouvoir en fait montrer l'exemple aux autres producteurs de matières ligneuses, qui utilisent en fait la matière ligneuse, le bois, pour différents produits. Donc, c'est un exemple pour toutes les entreprises du secteur des produits forestiers. Si tu veux, on peut l'entendre.
3: Au-delà de la bonne nouvelle, c'est également une histoire de résilience. Une histoire de résilience qui donne espoir, bien entendu, aux travailleurs ici, à la Wayagamac, chez Kroger, mais qui peut être un exemple pour aussi tout le secteur des pâtes et papiers, secteur forestier.
2: Donc, au total, 130 millions de dollars du gouvernement du Québec, 130 millions de dollars du gouvernement, 65 millions de dollars du gouvernement du Québec, 65 du fédéral. Donc, c'est 130 millions sur le 333 millions. Le reste, ce sera Kroger qui va tout simplement l'investir. Mise en service de cette usine-là en 2028.
1: Quand même, c'est une bonne nouvelle. Une bonne nouvelle pour l'économie. Ça en prend des bonnes nouvelles ces temps-ci.
2: Oui, surtout c'est avec la guerre qui se passe avec les États-Unis, la guerre tarifaire et tout ça, d'avoir des investissements qui sont faits avec des produits canadiens qui vont servir aux Canadiens, c'est peut-être de ce côté-là qu'on va réussir à voir la lumière au bout du tunnel, peut-être un jour.
1: Ouais, t'as bien

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1: Il est à midi 16 minutes, c'est Country Pop le midi. Ben ouais, on a 9 degrés là présentement avec des petites percées de soleil qui sont timides un peu quand même. C'est long avant qu'on ait des chaleurs un peu plus importantes. D'ailleurs, il y a un risque de gel au sol pour la nuit prochaine. Si vous avez déjà planté vos tomates, abriez-les ou rentrez-les dans la maison si ils ne sont pas déjà plantés dans le jardin.
2: Toi, t'as démarré ta piscine.
1: Ouais, j'ai démarré ma piscine en fin de semaine, mais je pense qu'on se baignera pas tout de suite. On va attendre.
2: J'ai bien l'impression.
1: Ouais. Surtout qu'on n'a pas de chauffe-eau, donc on va attendre un petit peu. Robert, on va parler du dossier de santé numérique. Ça a fait beaucoup jaser en fin de semaine parce que c'était l'implantation en fin de semaine chez nous, là, en Mauricie, centre du Québec et à Montréal aussi, dans le nord de l'île, notamment. Je pense que ça s'est bien déroulé.
2: Mais en tout cas, si on se fie aux déclarations d'un médecin de Shawinigan, c'est le docteur Pierre-Vincent Giguère. Lui, il mentionne que c'est sûr que ça donne lieu à un certain ralentissement, mais il était là lorsqu'on a mis le système en place. C'est quand même, ça s'est bien déroulé malgré quelques problèmes et selon lui, au final, tout le monde va être gagnant. Si tu veux, on peut l'entendre.
3: Il y a des choses qu'il faut aussi que j'apprenne. Exemple, où envoyer ma requête pour les soins à domicile. C'est pas moi qui faisais ça avant. Par contre, l'infirmière avec qui je travaille à l'urgence, elle peut se concentrer 100% aux soins aux patients à l'urgence. Fait que moi, j'ai libéré du temps. Puis moi, j'ai fait de ma préférence. J'ai gagné du temps. L'infirmière gagne du temps. Tout le monde gagne du temps, là.
2: C'est quand même particulier, hein? Ce sera un système qui va être ultra rapide parce que tous les départements vont être interreliés grâce à ce logiciel-là. Il y a eu quand même 2100 problèmes techniques qui ont été rapportés durant la fin de semaine, mais plus de la moitié sont déjà réglés. Il y a quelques lenteurs de réseau qui ont été observées aussi, mais des solutions qui sont en cours d'implantation. Et faut mentionner que maintenant que la semaine est débutée et que le rythme normal est revenu ou presque, on est quand même à service ralenti, à 75% au CIUS Mauricie Centre du Québec. Mais il faut quand même mentionner qu'il risque d'y avoir 6000 requêtes par jour, et ce, pour toute la semaine. Et la porte-parole de Santé Québec affirme que le nombre de demandes de soutien, ça va finir par se réduire à un moment donné. Et il y a un problème, on l'a mentionné, de latence. Le problème de latence, ça veut dire que le système est lent. On ne sait pas pourquoi. Donc, il y a des techniciens qui travaillent là-dessus. Si tu veux, on peut entendre Erika Bialy, qui est responsable technique du DSN.
4: On a eu des enjeux quand même, quelques enjeux samedi avec la latence du réseau. Pendant 36 heures, on n'a pas eu des enjeux, mais le problème est revenu ce matin. Toutes les équipes travaillent pour régler ce problème. C'est notre priorité de la journée. C'est vraiment nous assurer que la latence disparaît.
2: Il y a 4000 personnes qui travaillent au soutien technique des employés du milieu de la santé pour au moins un mois afin d'assurer la transition du papier aux fax, aux outils informatiques. On a quand même quelques générations là, à passer pour en arriver à un service qui sera vraiment efficace. Et c'est 1,4 milliard de dollars sur 10 ans qu'on investit dans ce système-là. Personnellement, je pense qu'on est rendu.
1: Bon, oui, je pense qu'on est rendu là. Les fax et les pigeons voyageurs, on est rendu ailleurs.
2: Ouais, mais les signaux de fumée aussi.
1: Oui, tout à fait. Là, maintenant, il faut arriver en 2026. Mais moi, je me dis que on en parle tellement là, ces temps-ci du dossier de santé numérique et c'est tellement surveillé là, que je pense pas qu'il va arriver ce qui est arrivé avec SACLIC. En tout cas, ben, on va le souhaiter.
2: SACLIC, c'est un système qui... On a démarré un système, en anglais, on dit « from scratch ». À partir de rien. Mm-hmm. Mais celui de DSN...
1: Il existe déjà ailleurs.
2: Oui, écoute, il est déjà exploité en Ontario, en Alberta, dans plusieurs pays dans le monde. C'est un système qui a fait ses preuves. Donc, il y a moins de risques.
1: Non, il y a de moins de risques, puis c'est de l'adaptation aussi. Là, quand on nous arrive avec des nouveaux procédés au travail, on le sait, là, des fois, ça peut être compliqué une couple de jours, puis après ça, ben, on s'adapte. Donc, souhaitons que ça se passe bien.
2: C'est l'adaptation à la nouvelle technologie. Il y a toujours un peu de réticence et de pleurs et de grincements de dents aussi.
1: Ah oui, on finit toujours par s'en sortir. Merci Robert.

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1: En compagnie de Samuel Grondin, qui est de Trudel et Trudel Audioprothésiste. Bonjour, Samuel.
2: Bonjour.
1: Samuel, aujourd'hui, on va parler du fait que, bon, quand on rencontre un audioprothésiste, c'est une question qui est souvent posée. Est-ce que, bon, ça va sortir tout de mes poches, ça? Est-ce que je vais sortir de l'argent de mes poches pour payer? Ou il y a des aides qui existent, entre autres, le gouvernement peut m'aider à payer pour mes prothèses, supposons.
2: En effet, bonne question. C'est vrai, on n'est pas obligé de tout payer. C'est sûr et certain qu'on veut en payer le moins possible dans la vie, ça c'est évident. Mais au final, on a des organismes payeurs. Ça peut être aussi bien la RAMQ, la CSST, les vétérans ou même les affaires indiennes. Il y a toutes sortes d'organismes payeurs au Québec. Ça dépend de qu'est-ce qu'on a fait dans la vie. C'est ça, en fait, qui va déterminer auquel, en fait, on est éligible. Si je prends, pour exemple, la RAMQ, les gens viennent souvent me voir et la première question qu'ils me posent, c'est « Hey, Samuel, moi, j'ai 65 ans. Je dois avoir le droit à une prothèse. »
1: Ouais.
2: C'est pas vraiment ça. En fait, il n'y a pas d'âge au Québec qui va dire « Voici l'âge que vous avez besoin d'appareil, puis vous en avez une de gratuite. » En réalité, ça fait partie. En fait, comment est-ce qu'on va choisir la personne qui aura le droit

0: à la prothèse ou pas, c'est en réalité son niveau de surdité. Fait que si on a un niveau de surdité qui est assez grand, qui le justifie, ben c'est là que le gouvernement va dire, ben j'en paye une.
1: OK.
0: Fait que tu sais, la plupart des organismes payeurs vont payer les deux prothèses, mais au Québec, on est les seuls dans tout le Canada qui vont dire, non, on n'en paye qu'une seule.
1: On n'en paye qu'une seule. Exact. Pourtant, on a deux oreilles, tu sais.
0: Je sais, ça fait drôle, mais ça c'est à cause des vieilles mentalités dans le passé que souvent les ORL conseillaient plus d'en avoir une puis tout ça, puis on est comme resté un peu coincé avec ça. Tu sais, pour dire à l'ordre, il y a beaucoup de projets de loi qui est lancé pour essayer de faire qu'on puisse payer les deux au Québec tout ça, mais pour l'instant on s'en tient avec une. La deuxième prothèse, ben, est aux frais du patient, mais tu sais, ça dépend si on a travaillé dans des environnements où est-ce que il y avait des assurances collectives, qu'il y avait toutes sortes de choses, ben ça se peut qu'il y en ait une partie aussi qui soit défrayée. Mais au Québec, il n'y a pas d'âge minimum pour avoir des prothèses. Il faut vraiment juste avoir finalement la moyenne que ça prend.
1: Okay.
0: Il y a des exceptions par contre. Tu sais, quelqu'un qui souffre de surdicécité, donc quelqu'un qui voit vraiment pas bien, va avoir le droit à sa deuxième prothèse s'il y a la recommandation qu'il faut. Puis les gens qui sont sur le marché du travail, donc quelqu'un qui travaille, qui est à l'emploi, qui est capable de fournir une preuve finalement, la deuxième prothèse, elle va être gratuite aussi. Fait que là, tu sais, on peut avoir du binaural, comme qu'on appelle, mais typiquement, c'est le monoral. Puis, okay. Je tiens à dire aussi, les enfants aussi ont le droit aux deux prothèses.
1: Aux deux prothèses, ouais. OK. Et là, bon, la RAMQ, ça, c'est un dossier, mais là, tu en as énuméré plusieurs autres tantôt, ouais. Là, d'aides financières ou d'aides pour ce qui est des prothèses. Il y en existe plusieurs. Le travail là-dedans, c'est ce qui m'a accroché aussi. Le travail qu'on a fait dans le passé aussi peut faire qu'on ait une aide supplémentaire ou si on a travaillé dans le bruit tout le temps de notre vie?
0: Bien vu, en effet. C'est sûr que si on a travaillé dans le bruit, un exemple, 10 ans dans une usine, ou on a travaillé dans l'industrie forestière ou dans des camions, ben oui, on peut être éligible à la CNESST. La CSST, finalement, ils vont payer souvent la paire de prothèses, ils vont fournir les accessoires et autres qui viennent avec. Ça pourrait être un gros sujet là, pour une prochaine capsule.
1: Oui, certainement.
0: Mais ou sinon, au Québec, il y aurait les affaires indiennes.
1: Oui.
0: Tu sais, si on a notre carte, finalement, on a le droit à la deuxième qui est aussi défrayée. Puis, ou sinon, on aurait accès aux vétérans. Fait que toutes les gens qui étaient dans la GRC, comme policiers ou au contraire, qui étaient dans l'armée, ben là, oui, on pourrait avoir accès aux deux prothèses. Puis souvent, les vétérans, c'est un très bon organisme payeur. Là.
1: OK. Est-ce que la RAMQ rembourse pas mal tout? On rembourse la prothèse seulement ou si les suivis sont compris? Ou qu'est-ce qui est remboursé par la RAMQ? Qu'est-ce qui ne l'est pas?
0: Le minimum.
1: Le minimum, hein? C'est ça que je me dis.
0: Le minimum. La seule chose qui est prise en charge par la RAMQ, c'est en cas de réparation de bris. Ils ne paieront pas les ajustements, ils vont payer la prothèse, puis c'est tout. Fait que, tu sais, les piles et autres, c'est tout aux frais du patient. Puis, tu sais, je dis piles parce qu'en réalité, la RAMQ, c'est le seul organisme payeur encore aujourd'hui qui vont fournir des prothèses avec piles conventionnelles. Donc, on doit changer sur une base quand même régulière. Tous les autres organismes, ça va être des prothèses rechargeables. Fait que, ouais, c'est ça. La RAMQ, ben...
1: C'est assez limite, c'est ça.
0: C'est assez limite. Mais tu sais, c'est bien, là, tu sais, ça répond à, je vous dirais, une bonne majorité des gens. C'est sûr, par contre, que c'est pas une technologie qui est très avancée. On parle d'une technologie qui est souvent quelques années en arrière, mais ça reste que, comparativement à ce qu'il y avait sur le marché il y a quelques années, c'est amplement suffisant pour la plupart des gens.
1: OK, donc ça peut suffire à certains, mais si on veut avoir, supposons, la Cadillac, des prothèses, ben là, il faut peut-être débourser un peu plus.
0: Exactement, c'est un autre enjeu. Okay, non, mais c'est ça, il faut juste préciser une chose, on ne peut pas payer la différence pour avoir des meilleurs. Le okay. gouvernement va payer une prothèse dans sa liste, puis c'est tout.
1: OK, d'accord. Donc, il y en a juste une, et puis pour ce qui est de la deuxième, comme tu disais tantôt, on a deux oreilles, mais il faut s'attendre à avoir à payer l'autre, si on en veut deux.
0: Exact.
1: Tout à fait. Et ça, c'est le genre de renseignement que vous donnez là, aux gens là, qui se présentent chez vous, chez Trudel et Trudel, là, pour ce qui est de la RAMQ, les remboursements, ça, vous êtes là pour renseigner les gens là-dessus.
0: Exactement. À la première rencontre, en fait, quand vous venez au bureau avec votre test d'audition, nous autres, ça nous fait un plaisir de vous parler de tous les organismes payeurs, des choses qui sont possibles pour la personne. Puis si on choisit un avenue, ben on y va avec vous. Puis tu sais, toutes les solutions sont bonnes, c'est mieux que de rester dans la noirceur.
1: Oui, ouais, tout à fait. Donc, vous êtes là pour répondre à toutes les questions.
0: Exact.
1: Je veux rappeler que vous êtes à plusieurs endroits en Mauricie, entre autres à Louisville, à Shawinigan et à Trois-Rivières. Vous avez un site Internet également très bien fait. On peut visiter. Il y a les détails là-dessus.
0: La page Facebook sur aussi.
1: Oui, la page Facebook. On peut voir les vidéos qu'on fait. Là.
0: En effet.
1: Entre autres, c'est diffusé. Merci beaucoup, Samuel, de ces détails-là.
0: Merci à vous de m'avoir invité.
1: Ça fait plaisir.
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0: lundi 11 mai 2026. Ici Robert Savard, en manchette. Le déploiement du nouveau dossier santé numérique se déroule sans accroc majeur, selon Santé Québec. La ville de Shawinigan vient de procéder au lancement de sa nouvelle plateforme Web Info Travaux. Mais auparavant, pour débuter, le gouvernement du Québec déploie une nouvelle initiative afin de rendre hommage aux policières et aux policiers qui sont décédés dans l'exercice de leurs fonctions. La première ministre du Québec, Mme Christine Fréchette, de même que les ministres Yann Lafrenière et Benoît Charrette, viennent d'annoncer la désignation commémorative de pont d'étagement en hommage à celles et ceux qui ont fait le sacrifice ultime en servant leur communauté. La toute première policière honorée sera la sergente Maureen Brou de la Sûreté du Québec, décédée tragiquement lors d'une intervention de 27 mars 2023 à Louisville. Le dossier de santé numérique franchit sa première grande journée de test aujourd'hui avec des activités beaucoup plus importantes que pendant la fin de semaine. Les porte-parole de Santé Québec affirment que le nombre de demandes de soutien et de signalement de problèmes techniques devait tripler par rapport à samedi et dimanche. De plus, un problème intermittent de latence donne des défis aux techniciens depuis le début du processus. Erika Bialy est responsable technique du DSN.
1: On a eu des enjeux quand même, quelques enjeux samedi avec la latence du réseau pendant 36 heures, on n'a pas eu des enjeux, mais le problème est revenu ce matin. Toutes les équipes travaillent pour régler ce problème. C'est notre priorité de la journée. C'est vraiment nous assurer que la latence disparaît.
0: Un médecin de Shawinigan estime que la première fin de semaine d'implantation du dossier santé numérique a donné lieu à un certain ralentissement, mais tout s'est quand même bien déroulé malgré certains problèmes. Le docteur Pierre-Vincent Giguère a été aux premières loges du projet pilote qui a commencé dans la nuit de vendredi à samedi au CIUS Mauricie Centre du Québec et à celui du nord de l'île de Montréal. Selon lui, au final, tout le monde sera gagnant.
2: Il y a des choses qu'il faut aussi que j'apprenne. Exemple, où envoyer ma requête pour les soins à domicile. C'est pas moi qui faisais ça avant. Par contre, l'infirmière avec qui je travaille à l'urgence, elle peut se concentrer 100% aux soins aux patients à l'urgence. Fait que moi, j'ai libéré du temps. Puis moi, j'ai fait ma préférence. J'ai gagné du temps. L'infirmière gagne du temps. Tout le monde gagne du temps, là.
0: 4000 personnes travaillent au soutien technique des employés du milieu de la santé pour au moins un mois afin d'assurer la transition du papier aux outils informatiques. Le gouvernement fédéral et la coalition Avenir Québec ont annoncé ce matin des investissements de 130 millions de dollars dans un projet de modernisation des installations de l'usine Kruger-Wayagamack à Trois-Rivières. Ces investissements permettront à l'usine de produire des matériaux biodégradables pour la fabrication de lingettes. L'investissement totalise 333 millions de dollars. La ministre fédérale de l'Industrie, Mélanie Joly, a souligné en conférence de presse que ce projet est un exemple pour toutes les entreprises du secteur des produits forestiers.
3: Au-delà de la bonne nouvelle, c'est également une histoire de résilience. Une histoire de résilience qui donne espoir, bien entendu, aux travailleurs ici, à la Wayagamack, chez Kruger, mais qui peut être un exemple pour aussi tout le secteur des pâtes et papiers, secteur forestier.
0: La ville de Shawinigan vient de procéder au lancement de sa nouvelle plateforme Web Info Travaux. Il s'agit d'un outil simple et pratique qui permet à la population de consulter en un seul endroit l'ensemble des travaux municipaux en cours et à venir sur le territoire. En centralisant ces informations, la ville souhaite offrir un outil fiable, à jour et facile à utiliser afin d'aider la population à mieux planifier ses déplacements et ses activités. Grâce à Info Travaux, il est désormais possible de consulter les travaux en cours et planifier, connaître les impacts à prévoir et de visualiser les périodes prévues pour les interventions. La plateforme a été conçue et réalisée entièrement par les équipes municipales, ce qui permet une grande flexibilité dans son évolution. Le cégep de Shawinigan souligne avec fierté la double distinction obtenue par Félix Plamondon, étudiant en sciences humaines, profil gestion des affaires et joueur des cataractes de Shawinigan. Lors de la célébration Sport-Études 2026, tenue le 30 avril dernier à Montréal par l'Alliance Sport-Études et sa fondation, Félix s'est vu remettre une bourse nationale de 2 000 $, soulignant sa persévérance ainsi que son excellence académique et sportive. Il a également reçu la bourse Dominique Dubuc, une distinction spéciale qui reconnaît la persévérance de 2 étudiantes ou étudiants athlètes qui se démarquent par leur persévérance tout en étant inscrits à des cours à cégep à distance. Félix combine d'ailleurs des cours à distance et en présentiel afin de poursuivre son parcours scolaire tout en menant de front sa carrière sportive. Voilà qui complète l'information. 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

Bon mardi matin, Shawi, Mickey Knight, des chenots. C'est terminé, les dodos. Faut se lever. Faut aller au travail aujourd'hui. Une petite deuxième. Et il y en a un aussi qu'il a fallu qu'il se lève. C'est bien beau, trois jours de congé, mais faut revenir au travail. Aujourd'hui, Robert Bernard sera là, aux nouvelles à compter de 7 heures. Notre alignement parfait aussi, Stéphanie Veillette, Yannick Deloncourt pour les craquer. Où est-ce que, Shawi, on va, selon notre date de naissance, regarder quel genre de joueur, nous autres, on serait sur la glace avec le Canadien de Montréal. Moi, est-ce que je suis plus un Yuraï? Est-ce que je suis plus un Jack-Eye? On verra bien ce qui sort de ça dans les craqués aujourd'hui. On revient sur premières journées hier du dossier santé numérique. C'était vraiment la première grosse journée où est-ce que ça a été mis à l'épreuve. Comment ça s'est passé? On vous donnera les détails de ça. Plus de 207 millions de dollars pour les routes de la Mauricie. C'est le gouvernement qui va injecter ça là, pour des nouveaux chantiers. Plein de dossiers comme ça. Bien sûr, on va regarder ce qui se passe côté météo parce que ça sera quand même confortable. Près 12 degrés aujourd'hui avec du beau gros soleil. Et ensuite de ça, deux jours de pluie puis on passe ça pour un week-end la semaine prochaine pour la fête du travail. Ça va être parfait. Je ne sais pas si vous avez de quoi de prévu, un petit chalet, quelque chose, mais on va faire des 20 degrés avec du soleil. Shawi, ça part avec Embarque ma belle à Country Pop 92.9 et countrypop.ca.

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1: C'est notre blé du Nord de Hit sans arrêt qui est commencé depuis quelques minutes. 1 degré partout en Mauricie. Un max de 9 est prévu pour aujourd'hui. Je ne sais pas si vous êtes allé du côté des hôpitaux, des centres de santé un peu partout en Mauricie. Est-ce que vous avez déjà entré en contact avec le fameux DSN? Sensiblement une bonne journée, meilleure que ce qu'on pensait pour ce premier test là, d'un lundi. On sait que ça a été enclenché, ça a commencé samedi. Gros test qui est pour le DSN hier qui a été mis à l'épreuve. On donne les détails là-dessus dans un reportage après Roxane Bruno. Et là, c'est Megan Labelle et Roméo à Country Pop et via le web au countrypop.ca. Je vous rappelle qu'on est la radio officielle de Nathalie Simard. Puis Nathalie Simard, elle me dit qu'elle est juste à la route. Elle s'en vient, elle est en onde avec vous autres dès 8h30. Je pense qu'elle vous fait faire ici tout ce temps-là, mais c'est toujours joyeux d'avoir sa présence à la station. C'est notre soleil ici à Country Pop. Manquez-la pas. On parle de ça, DSN, dans quelques instants à Country Pop. Restez les noms.

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1: Nico Robert Bernard et une playlist de Pas piquer les verres avec plus de New Country, le meilleur du New Country, la pop pour commencer ce petit mardi. 12 mai, aujourd'hui, on va aller atteindre la mi-mai cette semaine, tranquillement, pas vite. Le mois de juin va s'en venir. Ça commence à sentir les vacances tranquillement. Pour aujourd'hui, qu'est-ce qui se passe dans l'actualité? Bien sûr, on parle du fameux DSM, dancier, dossier santé numérique. Hier, c'était la première journée d'hier pour le DSM. Au nord de l'île de Montréal, ici, en Mauricie, centre du Québec. Et depuis hier matin, pas de problème majeur, paraît-il, mais le système a de la misère à gérer actuellement l'afflux là, de soignants. Donc, c'est un peu au ralenti, mais pas de gros bugs, là, comme on aurait peut-être pensé. Bien sûr, il va y avoir encore des ajustements. Mais en somme, voici comment ça s'est passé hier dans le reportage d'Annie Guilmette.
2: Avec des activités beaucoup plus nombreuses, Santé Québec s'attend à voir tripler le nombre de demandes d'assistance et de bugs par rapport à la fin de semaine. Tôt en matinée, le système démontrait déjà des signes de latence. Pour la ministre de la Santé, Sonia Bélanger, il s'agit d'un enjeu facile à gérer, alors que la responsable technologique du DSN, Erika Bialy, l'a placé en haut de sa liste.
3: C'est vraiment en lien avec la capacité de la bande passante, puis ça, bien, ça se corrige.
4: Toutes les équipes travaillent pour régler ce problème. C'est notre priorité.
2: Sur le terrain, les soignants s'acclimatent plutôt bien, selon le président de l'Association des radiologistes, le Dr Grégoire Bernèche. Ayant travaillé avec le DSN en Ontario, le spécialiste estime qu'il est un plus, mais se désole de voir que plusieurs actes délégués sont encore attribués aux médecins dans le système.
5: Eux sauvaient beaucoup de temps à pouvoir déléguer cette tâche-là, et là, ce n'est plus le cas pour l'instant.
2: Santé Québec prévoit maintenir les effectifs de démarrage pendant un mois. Annie Guilmette pour Cogeco Nouvelles.
1: Robert Bernard est de retour aujourd'hui après 3 jours de congé. Le chanceux, je dis chanceux, mais j'ai fait la même affaire la semaine passée. Et vous autres aussi, la semaine prochaine, là, on aura droit tout le monde à 3 jours parce que ça sera la fête de la reine ou la fête des patriotes. C'est comme vous le voulez. Dans les prochaines minutes, Doug Saint-Louis, Cruise Control, ça s'en vient. Je sais pas si vous êtes fan de Cruise Control le matin, surtout quand vous écoutez Country Pop. Cruise Control, c'est après vous éviter l'étiquette de vitesse parce que la musique est toujours bonne comme celle là. François Lachance et Nos Chemins à CountryPop et CountryPop.ca. Habillez-vous chaudement, là, je vois que ça vient de descendre à 1 degré selon les secteurs, mais un max de 9 est prévu aujourd'hui.

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1: Il est 6h18. 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Hey, on y va en musique avec les 3 accords. Je me touche dans le parc. Hey, c'est un peu frais pour aller faire ça, là. Puis faites pas ça, même s'il fait chaud.

0: Des genoux, on se réveille, on déjeune, on s'enlève les crottes de yeux tranquillement, pas vite. Peut-être vous êtes même déjà dans votre pick-up pour aller sur un chantier. Peut-être vous êtes actuellement en train de faire le train parce que beaucoup d'agriculteurs qui nous écoutent, c'est en train de semer autour de chez nous. Ça veut dire qu'on va avoir du beau blé d'Inde très bientôt. Mon Dieu que j'ai hâte à ça. Mais faut le faire pousser, puis il y a du monde qui travaille tellement fort. On les salue ce matin. Des prochaines minutes avec les crinqués, Steve Hayat, Yannick Denoncourt. Je me suis servi de notre date de naissance pour me demander quel genre de joueur de hockey on serait pour le Canadien de Montréal grâce à l'intelligence artificielle, parce que le Canadien de Montréal est en action ce soir, on va gagner ça encore une fois contre les Sabres, tout ça s'en vient, détails météo et Aaron Pritchett, Beer Drinking à Country Pop et CountryPop.ca, ça s'en vient, restez là.
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1: Bellemare. 6h35, un petit regard du côté de ce que nous prévoit aujourd'hui Dame Nature pour notre deuxième de la semaine. Et ce sera, ma foi, une très belle journée. Max de 11 ou 12 degrés, 9 sinon certains secteurs plus au nord. Du gros soleil est prévu également. Ce soir, l'année prochaine, un 3 degrés et après ça, ça part. Là. On aura quelques jours de pluie pour mercredi, jeudi. Ensuite de ça, un gros week-end de soleil est prévu puis on va atteindre des 20-22 degrés et des nuits quand même assez chaudes et confortables pour les moyennes de saison à 6 habituellement. On va aller rejoindre des normales de saison le plus régulière avec des nuits à 10, à 8 ou à 6 degrés pour les prochains jours. Soir de match pour nos Habs et on serait quel genre de joueur? Nous autres, on s'associe à qui selon l'intelligence artificielle et notre date de naissance? Yannick Denoncourt, Steph Veillette et moi-même. J'espère que l'intelligence va me sortir Yuraï parce que je l'aime bien, moi, Yuraï, dans tout ce qu'il est. Je sais pas si vous l'avez vu, sa réaction du 4 minutes que Bolduc a reçu, c'est tellement, mais tellement drôle. C'est rendu un mime en lui-même. On a les crinqués tout de suite après Phil Tremblay et ben là, ça commence à l'instant à Country Pop. Et via le web au countrypop.ca.

0: 42, 2 degrés ou 1 degré si jamais vous êtes un peu plus au nord là, dans nos secteurs de Shawi, Maski, Mekinac et Deschenaux. Et j'ai mes deux homologues, mes deux crinqués, Stéphanie Veillette et Yannick Denoncourt qui sont là ce matin.
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0: Oui.
1: C'est malade.
0: L'hommage à Daubèche, l'hommage, le monde qui capotait sur Daubèche, oui, c'était tu beau, c'était tu émouvant.
1: Bolduc qu'est-ce qu'il aurait?
0: Bolduc qu'est-ce qu'il aurait? Yuraï qui est toujours aussi beau.
1: Y a ah d'autres... oui, c'est vrai, toi c'est
0: Il est bon aussi, il a scoré aussi.
1: Moi c'est Jagai.
0: Ah wow. Hey, les crinqués, c'est toi qui m'as amené l'idée, Steph. Oui. Je vais, selon vos dates de naissance, avec ChatGPT, notre meilleur ami ici à Country Pop, quel type de joueur seriez-vous pour les Canadiens de Montréal? C'est quoi vos habiletés selon votre date de naissance? Et à quel joueur vous êtes associé en ce moment dans l'alignement des Habs?
1: OK, moi, il faut que je sois associé à Jacky.
0: Stéphanie Veillette, on t'appelle la compétitrice technique et intense. Balance, mais aussi début de signe plus direct, plus perfectionniste. Stéphanie serait du genre de joueuse qui déteste perdre ses batailles le long des bandes. Beaucoup d'émotions contrôlées, très disciplinée, mais compétitive en secret.
2: Très disciplinée.
0: Très, ouais, c'est ça. Style de joueur...
1: Pour péter des gueules, oui.
0: Oui. Forte en récupération de rondelles, bonne vision défensive, force aussi en fiabilité. Ça, elle arrivera à game en retard. Tes faiblesses peuvent devenir frustrées quand les autres suivent pas le rythme.
1: C'est vrai, ça.
0: Oui, absolument. Très exigeante envers elle-même. Et à qui on compare, selon ta date de naissance, ouais. 24 septembre 1994, ton style de joueur, ben t'as la mentalité qui nous rappelle Gallagher.
1: Ah ouais?
0: Pour l'intensité et le cœur, mais avec un côté plus méthodique.
1: C'est
0: aussi,
1: vrai, je mes cheveux aussi.
2: Attends, c'est moi qui commence à avoir un petit Gallagher.
0: Un petit Gallagher. Toi, Yannick, 20 avril 77. T'as un peu. Un mélange explosif entre. T'es comme entre les deux, le bélier taureau, toi.
2: Ouais.
0: Explosif, feu et solidité. Yannick serait clairement le vétéran.
1: Ah ouais.
0: Respecté du vestiaire. Pas
2: Guy
0: besoin.
2: Lafleur.
0: Le Guy Lafleur. Pas besoin de parler fort. Quand il embarque sur la glace, tout le monde le sent. Défenseur robuste au power forward. Très physique. Faiblesse peut-être un peu têtu. Parfois trop intense émotionnellement. Ouais. Protecteur de ses coéquipiers. Leader naturel. C'est toi, ça.
2: C'est moi.
1: Bravo,
0: et
1: Yannick.
0: Sais-tu à qui on compare dans l'alignement des Habs?
2: À Boum Boum Geoffrion?
0: Non, mais non, c'est dans la... l'alignement actuel. Tu serais un style entre Arbor Jacky pour le côté intimidant et Josh Anderson pour l'impact physique.
1: Mais non, là, non.
0: Oui, oui, non. Oui.
2: Ah, je suis d'accord.
1: Yannick, là, ça serait un petit Lane Hudson, là, tu sais, qui est tout
0: ben
1: cute, là.
0: Ben
1: oui.
0: Non, Lane Hudson. À vous, sa barbe des séries? C'est beau, sa moustache. Oui, exactement. Ouais. Et j'ai fait le mien aussi pour
1: trois poils.
0: Pour trois poils. Ma date de naissance, 9 octobre 91. Donc, balance, vision, intelligence sociale et créativité. Sur la glace, Nicolas serait le joueur qui fait le mieux paraître tout son trio. Et bye-bye. Pas nécessairement celui qui frappe le plus fort, mais celui qui contrôle le tempo, la passe impossible. Bon, vous en pensez une. Allié au centre offensif, très bon IQ hockey. Okay, je sais pas ce que ça veut dire. Excellent avantage en avantage numérique. Genre de joueur qui élève son niveau en série. Mon Dieu saint.
1: Ah, ben oui.
0: Faut vous croire. Et savez-vous à qui on me... ben en fait, mes faiblesses.
1: Ouais.
0: Peut-être parfois trop réfléchi avant de tirer. Préfère des belles séquences en jeu simple. Aucune de ce qu'ils veulent dire. On compare à Nick Suzuki pour le calme, le jeu. Et un peu à Cole Caulfield pour la créativité offensive.
2: Ah, oh, ben c'est beau ça.
1: Pis t'as autant de poils d'en face que Cole Caulfield.
0: Pis de Nick Suzuki. Un mélange d'un
1: vrai,
0: nain.
1: C'était bien clairsemé, hein?
0: Un nain pis un asiatique mélangé ensemble, c'est moi, ça. Hey, on gagne ça combien à ce soir, les crinqués?
2: Avoir le dernier match, moi, je dis, mettons, tout ça. 6-1.
0: 6-1?
1: 6-1.
0: Moi, je pense un 4-2. Là, ça fait deux défaites que les Sabres ont. D'après moi, ils vont revenir.
2: Peut-être. Moi, je suis d'accord.
0: Un 4-2. On va gagner, mais d'après moi, ils vont peut-être jouer un peu plus robuste. On verra bien.
2: Un moins grand écart.
0: Hey,
1: mais dimanche, ça arrêtait pas. En plus, il y a un but qui a été refusé.
0: Oui, je sais, Colin Debine. Les refs sont vendus.
1: Oui.
2: Ah, les maudits refs.
0: Hey, bonne journée, Yannick.
2: Salut.
1: Salut.
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0: Hey, Yannick et Steph sont de retour cette semaine avec l'excellente Brigitte Boisjoli qui est revenue tout bronzée de Cancun. Et la reine de Drummondville est avec vous autres aujourd'hui avec Yannick et Steph. Vous allez avoir bien du fun entre 16 et 18 heures. Et ensuite de ça, ben, c'est Ariane D'Amour qui est avec vous pour le 6 à 6, une grosseur presque 100% New Country avec les 6 plus grosses tunes New Country de la journée. Juste

avant la game des Canadiens de ce soir, fait que ça se prend bien. Souper avec Ariane D'Amour, faire de la route un peu pour venir à la maison avec Ariane dès 18h. Cold de James Blunt, ça s'en vient, là, c'est plus de New Country. Avec Lonely If You Are, d'un artiste New Country que j'adore, on s'offre Chase Rice.

On s'approche tranquillement de l'heure de 7h au programme aujourd'hui. Ben, on revient sur cette première journée du DSN, du dossier santé numérique qui a eu sa vraie première grosse journée de test hier. On vous parle de Duchesne, encore une fois, où l'avenir se dessine cette semaine. On dirait que c'est la même émission que je vous fais tous les matins depuis 3 semaines, mais c'est de même. Tendant ici le dossier du chêne. On vous revient sur notamment Viaduc à Trois-Rivières qui portera le nom en l'honneur de Maureen Bro. On vous parle aussi de 207 millions pour les routes de la Mauricie. Ça, je pense, ça va faire du bien. Des gros dossiers à parler avec Robert qui s'en vient après sortir de l'ombre d'Olivier Dion. Et Kevin Parent, ça sera caliente aujourd'hui. Un 12 degrés avec du beau soleil. Ça se prend bien.

0: Eh bien, c'est du soleil qu'on a actuellement. Ça s'est dégagé. C'était la promesse de Dame Nature quand on a commencé la journée. Ça s'est dégagé. Et il y en a un qui revient dans 3 jours de congé. Bon matin, oui. Robert Bernard. T'as l'air reposé, ça n'a pas de bon sens.
1: Ben oui.
0: Un ours qui sort d'hibernation.
1: De sa grotte, oui.
0: Oui.
1: 3 journées, de temps en temps, ça fait du bien. D'ailleurs,
0: j'ai fait ça la semaine passée. Ben, j'ai fait ça la semaine passée déjà.
1: Oui, exact.
0: Mon Dieu. Hein? Parfait. C'est... Puis on va le vivre tout le monde la semaine prochaine.
1: Oui.
0: Robert, tu m'as dit tantôt, j'étais dans l'espace commun de travail, tu m'as dit, il y a de la nouvelle aujourd'hui.
1: Oui, il y en a beaucoup. Dans le domaine des affaires, il y a Kruger qui investit 333 millions de dollars à son usine Wayagamack de Trois-Rivières. Il y a Québec qui injecte plus de 207 millions dans le réseau routier de la Mauricie au cours des 2 prochaines années. Et le CIUS de la Mauricie, centre du Québec et nord de l'île de Montréal, qui ont entamé hier leur première journée complète de tests du dossier de santé numérique. Et la dernière nouvelle, et non la moindre, ton préféré, Donald Trump, s'envole aujourd'hui, quitte Washington pour Pékin en Chine pour une visite de 3 jours
0: chanceux.
1: Avec Xi Jinping.
0: Pas lui,
1: oui.
0: Mon Dieu.
1: Rien d'autre.
0: Rien d'autre que Xi Jinping. Bon, ben merveilleux. Et dans quelques instants, on revient sur le gros investissement dans la région. On sait que les entreprises qui ferment, mais ça fait du bien de voir que on va investir des sous dans la région. On va bâtir même des nouvelles bâtisses. Tout ça dans quelques instants. Bon retour, Robert.
1: Ben merci,
0: Bonne
1: Nico.
0: Bonne petite semaine. On est très bien en ce moment. C'est 4 degrés partout à Mauricie. Merci d'être là à Country Pop. Voici Matt Lang.

0: ça me donne des frissons, un petit début de journée comme ça avec du gros soleil, que des rayons de soleil qui tapent sur le toit de la maison en tôle en face. On est vraiment très, très bien ce matin. Ça donne espoir parce que moi, j'ai hâte juste à une chose, OK? Sortir de la maison, mettre les deux pieds, pas de bas dans des gogounes avec pas de short, un petit coton ouaté à la limite, juste partir avec ça le matin. On s'en va sur le bon bord. Déjà 12 mai aujourd'hui, on parlait de fermeture d'entreprise dans les dernières semaines, alors que là, c'est une bonne nouvelle qui est sortie ici en Mauricie hier. L'usine Kruger, vous connaissez, la Wayagamack à Trois-Rivières, gros investissement de 333 millions de dollars pour produire, attention, des lingettes biodégradables. Vous savez, des petites lingettes humides, là, jetables, là, qu'on fait, qu'on utilise soit pour faire la route, pour les enfants. Le gouvernement qui fournit une aide financière de 100 millions de dollars. Il y a aussi les trois quarts de ces nouveaux produits qui seront exportés. C'est environ 500 emplois indirects qui sont créés. Kruger va créer une cinquantaine de nouveaux emplois, en plus de consolider quelques 300 déjà existants. On peut entendre Drainville, justement, à ce sujet-là. Bernard Drainville, là, qui était là comme à titre de ministre québécois de l'économie.
1: Ça, c'est une très belle façon de s'assurer, justement, de diversifier, de ne pas dépendre d'un seul marché, mais de s'ouvrir sur plusieurs autres marchés, plusieurs autres acheteurs. Ça, c'est une très belle façon d'assurer l'avenir.
0: C'est une excellente nouvelle et on est très content de l'apprendre ce matin, cette nouvelle-là. Et d'autant plus que je ne sais pas si vous avez vu, mais on va injecter en Mauricie aussi beaucoup de sous pour les transports. C'est Foo Fighters qui continue notre matin avec Learn to Fly à Country Pop et countrypop.ca.

toujours de la méchante bonne musique pour starter ça ce petit mardi-là. Encore quelques heures avant, bien évidemment, notre game d'hockey qu'on attend. Et on sera au Centre Bell ce soir pour ce quatrième match Buffalo contre Canadiens de Montréal. D'Aubèche, le mur de Berlin, je l'appelle comme ça. Il n'y a rien qui va passer ce soir, bien évidemment. Ne manquez pas ça sur le coup de 19h. Nous autres, on est dans la fièvre des séries ici à Country Pop. Et il y a d'autres choses qui se passent à Montréal. Il y aura peut-être quelques matchs de hockey à aller voir le 29 mai prochain, mais il y a aussi gros show New Country le 29 mai prochain. 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Eux, je les adore, c'est Blue Ridge Band, Chasing Sunset. Pour commencer notre mardi à Country Pop.

0: 7h21, notre matin va bon train. On a du beau gros soleil à part de ça. D'après moi, on va aller taper peut-être les 15 degrés aujourd'hui, parce que là, Dame Nature nous prévoit un 9-10 là, sur Environnement Canada, du moins. Mais Environnement Canada sont jamais sur la coche. On a déjà 4 degrés partout dans nos secteurs de Shawi-Maski, Mekinac et les Chenaux. On revient sur cette première journée en gros test pour le dossier santé numérique. Robert Bernard s'en vient aussi avec d'autres nouvelles de chez nous. Investissement pour les routes, 2,4 millions de dollars chez nous. Ça va faire du bien, c'est une nid de poule. Et Max McNow s'en vient pour plus de New Country.
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13: Il est 7h27, 12 mai. Et comment ça se passe sur nos routes? Ça se passe très, très, très bien. Pas de ralentissement, pas de bouchons. Ni du côté de Shawinigan, Trois-Rivières, Masqué, Mekinac, Deschenaux. Même aux abords du pont La Violette, à cette heure-ci, tout va bien. Et Robert Bernard est là pour les nouvelles.
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13: Ah ben Robert, on va commencer avec une bonne nouvelle, puis on aime ça des bonnes nouvelles. La Mauricie qui va se faire une beauté sur ses routes.
3: Exactement. Alors, Québec injecte plus de 207 millions de dollars dans le réseau de la Mauricie au cours des deux prochaines années pour financer de nouveaux chantiers et aussi pour poursuivre les travaux en cours. Les investissements cibleront principalement la réfection de structures sur l'autoroute 55 entre Saint-Étienne-des-Grès et Shawinigan. On parle d'asphaltage de la route 159 et de la stabilisation de talus à La Tuque et Saint-Alexis-des-Monts. Et le pont Radisson fera l'objet d'une maintenance majeure de 20 semaines cette année. Kroger investit 333 millions de dollars à son usine Wayagamack de Trois-Rivières pour produire des lingettes biodégradables et compostables, marquant son entrée dans les matériaux non tissés. Ce projet, soutenu par Québec à hauteur de 60 millions et par Ottawa avec 35 millions, convertit une ancienne tige de ligne de papier pour annuaire en une production de fibres de bois sans plastique. Et l'aboutissement, qui doit aboutir d'ici deux ans, créera 56 nouveaux emplois directs et générera des retombées régionales de 200 millions. Et finalement, le CIUS régional et de même que celui du nord de l'île de Montréal ont entamé hier leur première journée complète de tests du dossier santé numérique. Ce projet pilote centralise les données médicales pour faciliter les échanges entre professionnels. Selon Radio-Canada, malgré un bilan globalement positif avec plus de 20 000 connexions réussies, le déploiement a connu quelques ratés techniques. On parle de problèmes de lenteur informatique et une panne de réseau de 2 heures en Mauricie qui a retardé certains blocs opératoires. Et à 8h03, on vous parle des automobilistes qui subiront une hausse de 30 à 40 % du prix des changements d'huile d'ici peu.
13: Merci beaucoup, Robert. Au sport, ben, c'est à ne pas manquer ce soir. 4e match entre les Canadiens de Montréal, les Sabres de Buffalo. On n'a pas eu le temps de s'en parler, mais gros match en fin de semaine, Robert. Vendredi, dimanche, c'était magistral de voir les Habs, à quel point c'était beau. Plus dommage pour Dauberge dimanche soir.
3: Oh,
13: on espère pas moins ce soir, puis d'avoir des milliers de personnes à l'extérieur du Centre Bell. C'est à ne pas manquer à 19h. Oui. Et tu m'étervais avec ça. Il était supposé avoir un match hier pour la victoire de Montréal.
3: Oui. Oui.
13: Mais là, virus dans un des vestiaires, oui. On a remis ça, là.
3: On pense, en tout cas, il y a eu des malaises. Il y a certaines joueuses qui, n'allaient pas bien.
13: Okay.
3: Pas assez pour jouer.
13: Ouais.
3: On a remis le match à ce soir. Et de fait, ceux qui avaient acheté des billets pourront se présenter ce soir. Ceux qui le peuvent,
13: ben
3: s'il
13: oui.
3: y en a, qui peuvent pas, là, ah, je ne sais pas, là, pour le reste.
13: Bon, merveilleux. Côté météo, le gros soleil que vous voyez là, il va être là toute la journée avec un max de 9 degrés. Déjà 5 degrés un peu partout dans chaque. Oui, Masqué, Mikinak et Deschenaux. Un peu de pluie est prévue pour les deux prochains jours, mais après ça, là, on passe du gros soleil avec des 20-21 degrés, des nuits à 10-12 degrés. Oui, monsieur!
3: Il commence-tu à être temps?
13: Oui, il commence à être temps. Il me semble que ça faisait une couple d'années que la chaleur commençait là, au mois de mai, puis là, cette année, ça y va tranquillement, mais sûrement, on est le 12, fait qu'on va se donner un petit lousse.
3: 12 mai.
13: Robert, on se retrouve à 7h57
3: exact.
13: Pour d'autres nouvelles. Classique Pop dans quelques instants, après deux grosses tunes. Rascal Flatts avec Life is a highway. Et là, c'est Max Mitnow. Better me for you.

0: Ça fait du bien de commencer une journée où est-ce qu'il n'y a pas de nuages, où est-ce que la vitamine D, l'énergie du soleil est en train de nous crinquer comme il faut. D'ailleurs, dans les crinqués aujourd'hui, 8h10, OK, manquez pas ça. On a fait affaire avec l'intelligence artificielle. On soir de match ce soir et on a pris nos dates de naissance à Stéphanie Veillette, Yannick et moi. Et on s'est dit, on va se demander à quel joueur on ressemble, nous autres, dans l'équipe du Canadien ce soir. Vous allez voir, j'étais un mélange de Cole Caulfield puis de Suzuki. Pourquoi? Parce que je suis petit et imberbe? Vous comprendrez. Dans quelques instants, on rend hommage à Maureen Brault, vous savez, la sergente à Louisville qui s'est fait assassiner. On va lui rendre un bel hommage d'une belle façon également. C'est sorti dans les nouvelles hier. Je vous donne les détails de ça. Mais juste avant, plus de New Country et notre classic pop, Chasing Car, Snow Patrol, la Country Pop et CountryPop.ca.
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1: Ouais, et il fait beau aujourd'hui pour commencer ça avec de la très, très, très, très bonne musique aujourd'hui. Du beau soleil, Robert Bernard, avec ses lunettes de soleil qui va vous inspirer, j'espère. Parce que si vous roulez vers l'est ce matin, vous allez l'avoir d'en face. Et il y a un mouvement qui a été fait, un hommage qui va être très inspirant également. Vous savez, on va essayer de faire du beau avec un drame qui a eu lieu il y a quelques années. Vous vous souvenez...

c'est Maureen Brault, hein, qui avait perdu la vie ici à Louisville il y a quelques années, la sergente. Et là, il y a le gouvernement du Québec qui va annoncer qu'un viaduc, vous savez, le viaduc sur rue des Prairies, du côté de Trois-Rivières, sera nommé pour rendre hommage à la sergente Maureen Brault. C'est la première ministre Christine Fréchette, les ministres Yann Lafrenière et Benoît Charette qui ont annoncé hier cette nouvelle-là pour justement honorer pont commémoratif sergente Maureen Brault. Donc, c'est bel hommage qui sera rendu là, du côté de Trois-Rivières, secteur Cap, non loin du quartier général de la SQ d'ailleurs. C'est là qu'il y avait eu une espèce de parade, si vous voulez, lorsque on a honoré et souligné là, le décès, ben, l'assassinat de Maureen Brault. On se souvient, c'était marquant quand même, cette nouvelle-là. Ça s'était passé ici au coin, à la station. J'étais arrivé très, très tôt. Puis habituellement, laissez-moi vous le dire que à 3h le matin à Louisville, c'est quand même assez relax. Et là, ça ne l'était pas. On se demandait ce qui se passait en maudit. Donc, belle initiative du gouvernement. Là, je pense qu'elle va rester dans notre mémoire longtemps pour ne pas l'oublier. La Mauricie qui va se faire une beauté sur ses routes. Comment ça donc? Je vous donnerai les détails de ça. Première journée du DSN hier également. Tout ça avec les Cowboys fringants. Octobre. Et là, c'est plus The New Country avec Flo Rida, Georgia Line.

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1: Eh bien, à 7h57, on a le soleil qui nous réchauffe la couenne ce matin. Ça commence tranquillement être au ralenti lorsque vous arrivez sur la 55 direction sud, sortie centre-ville, ou même sur la 40 direction ouest, tout juste en arrivant là, du côté de Saint-Louis-de-France avant le boulevard Thibault. Et même chose pour le centre-ville de Shawinigan. Robert est là pour les nouvelles.
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1: Bon, là, Robert, c'est une couple de semaines qu'on annonce des fermetures d'usines, mais la bonne nouvelle économique dans la région.
2: Exactement. C'est l'usine Kruger Wayagamack à Trois-Rivières qui a annoncé hier un investissement d'un tiers de milliard de dollars, soit 333 millions, pour produire des lingettes biodégradables. Le gouvernement, les gouvernements Québec et Ottawa fournissent une aide financière de 100 millions de dollars. Environ 500 emplois indirects seront créés pendant les deux ans de la construction de la nouvelle usine. Selon le vice-président exécutif et chef de l'exploitation de Kroger, Eric Ashby, les ingénieurs travaillent sur le nouveau projet depuis maintenant 5 ans.
3: Ce n'est pas du papier, évidemment, c'est pas du tissu, mais quelque chose entre les deux. Donc, un nouveau produit qu'on va produire ici. Et dans notre cas, ces lingettes de tissu non tissé seront fabriquées à 100 % à partir de fibres de bois, sans plastique et sans produits chimiques.
2: Et Québec a annoncé hier, que le viaduc de la rue des Prairies à Trois-Rivières sera nommé en hommage à la sergente Maureen Brault, décédée en service à Louisville en 2023. Originaire de la région, elle devient la première policière honorée de cette façon dans la province. Ce geste s'inscrit dans une nouvelle initiative du comité Devoir de mémoire visant à désigner d'autres structures routières au nom de policiers tombés au combat sur le modèle de ce qui se fait en Ontario. Et en terminant, le palmarès 2026 de CAA Québec révèle une amélioration pour la Mauricie qui ne compte plus qu'une seule route parmi les 10 pires de la province. Il s'agit du chemin du lac Héroux à Saint-Boniface qui est classé 7e. L'Outaouais domine tristement ce classement avec 6 routes mentionnées et au niveau régional, la 125e rue à Shawinigan et le rang Saint-Louis à Notre-Dame-du-Mont-Carmel complètent le podium des routes les plus désagréables. Le constat de CAA Québec est sans appel. Le déficit d'entretien touche désormais massivement les artères municipales, faisant de 2026 l'une des pires années pour le réseau routier québécois. Dans quelques minutes, restez là. On vous parle du prix des changements d'huile qui augmente considérablement. Je vous dis pourquoi. Soyez là.
1: Merci beaucoup, Robert. Ce soir, Canadien de Montréal à 19h. Je sais que des fois, tu écoutes d'autres choses, mais là je pense que
2: c'était
1: ça.
2: C'est ça, là. On est rendu là.
1: Et selon certains commentateurs, selon certains analystes, on a une équipe pour gagner la Coupe Stanley cette année. Je veux pas.
2: Moi, je le crois. Oui. Honorablement, je pense que oui.
1: Je pense que oui. Et Victoire de Montréal hier qui ont dû annuler un match puisqu'il y avait quelques. On sait pas si c'est quelle sorte de virus, mais il y a certaines joueuses qui allaient pas bien. Donc, les personnes qui se sont présentées à la Place Belle ont dû rebousser chemin. Absolument. Et ils vont être de retour ce soir à la Place Belle pour effectuer le match. On va regarder ça, c'est sûr et certain, en parallèle. Robert, oui. On se retrouve dans quelques instants comme son payait pas assez.
2: Oui, c'est ça.
1: Qui va coûter plus cher après. Bryan Adams, Cloud No. 9 à Country Pop.

0: beau temps au programme aujourd'hui. Je sais pas si vous êtes arrivé au bureau, ben vous regarderez ça avec des collègues de travail, peut-être de vous dire, hey, à pause, on va se prendre une belle grande marche parce que on va être tellement bien aujourd'hui pour notre deuxième de la semaine. L'énergie nécessaire dont on a besoin pour un mardi, parce que c'est une semaine pleine, hein? Lundi prochain, ce sera férié, Robert.
1: Exact, 4 jours la semaine prochaine.
0: Peux-tu croire? Déjà 6 degrés. Robert, comme si on payait déjà pas assez cher dans tout, il y a le prix du changement d'huile au garage qui va augmenter.
1: Oui, et il faut rappeler, là, le détroit d'Ormuz, qui est juste situé au sud de l'Iran, eh bien, c'est toujours bloqué. Il n'y a pas grand navire qui passe là. C'est vraiment de façon non significative. 1, 2, 3 navires qui passent parce qu'ils laissent passer. Mais l'Iran, j'entends. Alors, pour l'instant, c'est toujours bloqué. On a toujours les répercussions de cette hausse du prix à la pompe. On est toujours au-dessus d'une et 85-87 dans la région. À quelques endroits, vous allez voir 1,77 $. Néanmoins, les automobilistes, ben là, vont voir une hausse de près de 40% du prix des changements d'huile dans les prochaines semaines. Conséquence directe aussi du conflit au Moyen-Orient. C'est le Journal de Montréal ce matin qui publie un papier et qui nous dit que cette envolée des tarifs est causée par la destruction d'une usine de transformation majeure. Celle-ci, ben, elle dessert les distributeurs mondiaux, ce qui force les garagistes, Nico, quand ils reçoivent cette hausse-là, ben, à un moment donné, soit ils l'assument, ce que font des commerces, des entreprises, des fois, avec les tarifs douaniers, mais là, dans le cas qui nous occupe, ils vont répercuter cette hausse sur les automobilistes l'augmentation de leurs fournisseurs. Alors, à titre d'exemple, un service standard va passer de 100 à 140 $ et ça va devenir la nouvelle norme forçant les garagistes, nouvelle norme, que ce soit en atelier ou pour quelqu'un qui veut acheter des contenants au détail. Alors que certains établissements ont déjà commencé à ajuster leur prix, c'est déjà en cours, d'autres utilisent leurs réserves actuelles. Pourquoi? Pour retarder la hausse. Okay. Alors, ça va varier là, selon l'endroit où vous allez, mais attendez-vous à voir un ajustement, si ce n'est déjà fait.
0: Merci beaucoup, Robert. On se retrouve à 8:27 pour d'autres nouvelles. Tu serais, selon toi, dans l'alignement du Canadien de Montréal, c'est quoi ton profil? Tu serais quel joueur, toi, dans les Habs en ce moment, des joueurs que tu connais?
1: Ah bon, ça, c'est
0: une bonne question, dur, hein? Ça. On va le chercher, OK, avec ta date de naissance, parce qu'on va s'amuser à faire ça avec Steph Veillette, Yannick Donoco. Oui, monsieur, pas loin, OK? Restez là, Steph et Yannick s'en viennent pour les crinquer. Après plus de New Country, Sam Hunt 23 à Country Pop et CountryPop.ca. Ça prend une bonne paire de lunettes de soleil ce matin.

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1: Oui, deux petits bums.
2: Ah, Yann... ben...
1: Yannick Denoncourt, Stéphanie Veillette. Salut les petits bums.
2: Il ne voulait pas me laisser passer avec son char gris.
1: Je rentrais dedans.
3: C'est Stéphanie Veillette dans une couple d'années.
2: Thanks.
1: Hey, vous êtes en forme, les crinqués, ça
2: oui, oui.
1: Oui. Soir de match pour les Canadiens de Montréal.
3: Écoute, on se peut plus, on règle ça en cinq. Là. Écoute,
1: en cinq?
2: Hey, non, mais
3: ben oui.
2: Avez-vous entendu dimanche soir quand ça chantait « Goodbye »
1: Oui.
2: C'était malade!
1: L'hommage à Daubèche, l'hommage, le monde qui capotait sur Daubèche, oui, c'était-tu oui, beau, c'était-tu ben, émouvant?
2: Bolduc qui a scoré!
1: Yuraï qui est toujours aussi beau.
2: Y a ah oui, c'est vrai, toi c'est
1: Il est bon aussi, il a scoré aussi.
2: Moi c'est Jagaï.
1: Ah, wow! Hey, les crinqués, c'est toi qui m'as amené l'idée, Steph.
2: Oui.
1: Je vais, selon vos dates de naissance, avec ChatGPT, notre meilleur ami ici à Country Pop, quel type de joueur seriez-vous pour les Canadiens de Montréal? C'est quoi vos habiletés selon votre date de naissance?
2: Hey boy.
1: À quel joueur vous êtes associé en ce moment dans l'alignement des Habs?
2: OK, moi, il faut que je sois associé à Jacky.
1: Stéphanie Veillette, on t'appelle la compétitrice technique et intense. Balance, mais aussi début de signe plus direct, plus perfectionniste. Stéphanie serait du genre de joueuse qui déteste perdre ses batailles le long des bandes. Beaucoup d'émotions contrôlées, très disciplinée, mais compétitive en secret.
3: Très disciplinée.
1: Très, ouais, c'est ça. Style de joueur.
2: Pour péter des gueules, oui.
1: Oui. Forte en récupération de rondelles, bonne vision défensive, force aussi en fiabilité. Ça, elle arrivera à game en retard. Ah, ouais. Tes faiblesses peuvent devenir frustrées quand les autres suivent pas le rythme.
2: C'est vrai, ça.
1: Oui, absolument. Très exigeante envers elle-même. Et à qui on compare, selon ta date de naissance, ouais. 24 septembre 1994, ton style de joueur, ben, t'as la mentalité qui nous appelle Gallagher.
2: Ah ouais?
1: Pour l'intensité et le cœur, mais avec un côté plus méthodique.
2: C'est
1: aussi,
2: vrai, je peins mes cheveux aussi.
1: Exact.
3: Non, c'est moi qui commence à avoir un petit Gallagher.
1: Un petit Gallagher. Toi, Yannick, 20 avril 77. T'as un peu. Un mélange explosif entre. T'es comme entre les deux, le bélier taureau, toi.
3: Ouais.
1: Explosif, feu et solidité. Yannick serait clairement le vétéran. Respecté du vestiaire. Pas
3: Guy
1: besoin. Le Guy Lafleur. Pas besoin de parler fort. Quand il embarque sur la glace, tout le monde le sent. Défenseur robuste au power forward, très physique. Faiblesse peut-être un peu têtu, parfois trop intense émotionnellement. Ah. Protecteur de ses coéquipiers, leader naturel. C'est toi, ça.
3: C'est moi.
2: Bravo,
1: et sais-tu à qui on compare dans l'alignement des Habs?
3: À Boum Boum Geoffrion?
1: Non, mais non, c'est dans la... l'alignement actuel. Tu serais un style entre Arbor Jacky pour le côté intimidant et Josh Anderson pour l'impact physique.
2: Mais non, là, non.
1: Oui, oui, non. Oui.
3: Ah, je suis d'accord.
2: Yannick, là, ça serait un petit Lane Hudson, là, tu sais, qui est tout ben non. Cute, là. Mais
1: ben
2: oui.
1: Non, Lane Hudson. À vous, ça barbe des séries? C'est beau, sa moustache. Oui, exactement.
2: Ouais.
1: Et j'ai fait le mien aussi pour
2: trois poils.
1: Pour trois poils. Ma date de naissance, 9 octobre 91. Donc, balance, vision, intelligence sociale et créativité. Sur la glace, Nicolas serait le joueur qui fait le mieux paraître tout son trio. Et baboy. Pas nécessairement celui qui frappe le plus fort, mais celui qui contrôle le tempo, la passe impossible. Bon, vous en pensez une. Allié au centre offensif, très bon IQ hockey. Ok, je sais pas ce que ça veut dire. Excellent avantage en avantage numérique. Genre de joueur qui élève son niveau en série. Mon Dieu Saint.
2: Ah, ben oui.
1: Je peux vous croire. Et savez-vous à qui on me... ben en fait, mes faiblesses.
2: Ouais.
1: Peut-être parfois trop réfléchi avant de tirer. Préfère des belles séquences en jeu simple. Aucune de ce qu'ils veulent dire. On me compare à Nick Suzuki pour le calme, le jeu. Et un peu à Cole Caulfield pour la créativité offensive.
3: Ah, oh, ben c'est beau ça.
2: Pis t'as autant de poils d'en face que Cole Caulfield.
1: Pis de Nick Suzuki. Un mélange d'un nain.
2: C'était pas éclaircé, hein?
1: Un nain pis un asiatique mélangé ensemble, c'est moi. ça. Hey, on gagne ça combien à ce soir, les crinqués?
3: Avoir le dernier match, moi, je dis, mettons, 6-1.
1: 6-1?
2: 6-1.
1: Moi, je pense un 4-2. Là, ça fait deux défaites que les Sabres ont. D'après moi, ils vont revenir.
3: Peut-être. Moi, je suis d'accord.
1: Un 4-2. On va gagner, mais d'après moi, ils vont peut-être jouer un peu plus robuste. On verra bien.
3: Un moins grand écart.
2: Mais dimanche, ça arrêtait pas. En plus, il y a un but qui a été refusé.
1: Oui, je sais, Colin Debin. Les refs sont vendus.
2: Oui.
3: Ah, les maudits refs.
1: Hey, bonne journée, Yannick.
3: Salut.
2: Salut.
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0: 21, je sais pas si c'est le beau temps qui a attiré Nathalie Simard très tôt ici à la station, mais elle dit ça depuis très, très, très de bonne heure et elle avait hâte là, que ça se termine mon émission. Elle s'en vient avec ses 92 minutes de hit sans pub. Les nouvelles également, dernier tour de piste de ce qui se passe, investissement majeur autant sur les routes, au niveau également des entreprises, ça s'en vient. Et Josh Rush aussi avec « Hate How You Look ». Restez là.
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4: 8h27, petit regard de ce qui se passe sur les routes. Ça se dégage tranquillement sur l'autoroute 55, direction sud, sortie centre-ville de Trois-Rivières. Même chose sur la 40. Et c'est encore un peu au ralenti, là, si jamais vous passez sur le pont de la 12e là, pour aller au centre-ville de Shawinigan. Et Robert est là pour les nouvelles.
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4: Robert, dernier tour de piste pendant que le soleil nous tape sa tête.
7: Oui, avec une nouvelle de dernière heure. Selon Radio-Canada, les pompiers interviennent présentement à la caserne de Trois-Rives dans le secteur Saint-Joseph de Mickinac pour un incendie majeur qui a débuté hier soir. Et malgré une première intervention, le feu a repris de vigueur ce matin, détruisant complètement l'intérieur et la toiture du garage municipal. Maurice McLean, un résident de Louisville âgé de 70 ans, a été condamné à 10 mois de prison et 41 000 $ d'amende pour sa troisième récidive en matière de contrebande de tabac. L'usine Kroger-Wayagamack à Trois-Rivières annonce un investissement de 333 millions de $ pour produire des lingettes biodégradables. Et belle annonce hier, Québec a décidé que le viaduc de la rue des Prairies à Trois-Rivières sera nommé en hommage à la sergente Maureen Bro, décédée en service à Louisville en 2023.
4: Merci beaucoup, Robert. Au sport, ben, on sait ce qu'on doit surveiller. Canadien de Montréal, ce soir, au Centre Bell. Si on ne fait qu'une bouchée des sabres, ben, d'après moi, là, c'est gagné. Avec les victoires qu'on a eues dernièrement, là, ça laisse présager qu'on va gagner ça ce soir, sans problème. À 19h, manquez pas ça. La victoire de Montréal qui remettent leur match à aujourd'hui. Hier, quelques joueuses étaient un peu malades, présentaient des signes d'un virus quelconque, mais c'est repris à la place Bell. Côté météo, du beau sol pour notre mardi aujourd'hui. On a déjà atteint 6 degrés, un max de 9. Mais Environnement Canada est toujours très frileux, toujours prudent.
7: Ah, oui.
4: On devrait atteindre les 10, 12, 13 là, aujourd'hui. Et en somme, ça va être ça. Là. On va profiter du soleil, quelques jours de pluie là, qui est prévu pour mercredi et jeudi. Robert, ben, c'est là-dessus que se termine édition du 12 mai aujourd'hui.
7: Tu es salué, Nico.
4: Vous paraît bien. Ouais. Et on laisse la place ici à cette grande animatrice, chanteuse, et on parle là de Nathalie Simard. À demain, tout le monde.
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8: Bon matin, la Mauricie. Debout les crinqués du café. Si votre café n'est pas déjà pris, ben prenez le temps de le faire. Moi, je suis là pour vous accompagner cet avant-midi en ce mardi matin, 12 mai, pour vous offrir plus de musique, plus de New Country. Que vous soyez sur la route vers Shawi, Trois-Rivières, Masqué ou Mickinac, on vous envoie un gros boost d'énergie pour partir la journée du bon pied. Alors, je vous souhaite un bon réveil. C'est parti pour un 92 minutes de hit sans pause. On aura Journey, Don't Stop Believing. Steven, jamais arrêter d'y croire. C'est tellement une bonne toune du bon Luke Combs, le meilleur du New Country. Et pour tout de suite, pour débuter ce 92 minutes de hits en pause, ben c'est Josh Ross. Hate How You Look, à Country Pop au travail. Bon avant-midi sur nos ondes. 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

toujours à Country Pop au travail avec Nathalie Simard. Là, je vous parle de Roxane Bruno, Roxy Baby, qu'on aime tellement suivre sur ses réseaux sociaux. Maudit qu'elle est drôle. Elle est pas seulement talentueuse, mais c'est une comique née. Cela dit, le 25 juin prochain à 21h55 sur la scène du fleuve Loto-Québec, eh bien, Roxane Bruno s'arrêtera du côté de la Mauricie pour la 33e édition du Festivois de Trois-Rivières, et elle a déjà commencé à travailler ce show-là. Alors, à

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1: avec Nathalie Simard. 8h09, je vous souhaite un bon mardi matin 12 mai, la Mauricie. J'espère que ça se déroule toujours bien, votre levée du corps jusqu'à maintenant. Si vous avez besoin d'énergie, ben restez là, parce que moi, je m'occupe de ça, de vous donner de la belle énergie en musique avec le meilleur du New Country et de la pop. À venir, Jonathan Pinchot, on aura aussi du Émilie Bégin, ma belle Émilie, que j'aime tellement, que vous pourrez découvrir en tant que chroniqueuse dans cette 25e saison de Sucré Salé, qui va débuter le lundi 18 mai 2026, animé par Mélanie Ménard. Alors, à ne pas manquer, mais Émilie, restez branchée parce qu'on va l'entendre avec son hit « Laissez-moi danser ». Mais pour tout de suite, c'est 5 Seconds of Summer, Youngblood, à Country Pop au travail.

d'humour, de chanteur, d'art vivant. Restez là parce que la Mauricie regorge d'événements à venir du côté de Trois-Rivières, de Shawi, de l'Amphithéâtre Cogeco. Bref, ça bouillonne. Une belle programmation. Je vais vous en parler un petit peu plus tard. Voici The Prairie States, Feels Like Forever. Toujours au cœur de 92 minutes de hits en pause à Country Pop.

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1: Je vous parlais des spectacles à venir en Mauricie, de la grosse visite. Entre autres, on sait que Matt Lang sera là le 1er juillet du côté du Festivoire de Trois-Rivières qui célèbre cette année sa 33e édition. Et je vous rappelle que je serai là aussi au Festivoire. Ce sera une grande première pour moi le 27 juin du côté du Festivoire de Trois-Rivières sur la scène des Ursulines avec mes musiciens, du gros fun à venir et une artiste invitée bien, bien spéciale. Achetez vos passes dès maintenant pour le 27 juin. Et parlant de Matt Lang, ben, il sera aussi du côté du méga festival Western de Saint-Tite le 12 septembre prochain. Alors, achetez vos billets encore là. Ça arrête pas du côté de Matt Lang, c'est de la folie. D'autres spectacles à venir en Mauricie, je vous en parle au cours de cette semaine. Restez là. Voici la musique de Grinchel Smith au cœur d'un 92 minutes de hits en pause à Country Pop au travail. 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

Vous êtes toujours bien branchés à Country Pop au travail avec Nathalie Simard, qui a toujours le privilège de vous savoir l'écoute, de vous accompagner tous vos avant-midi de la semaine, du lundi au jeudi de 8h30 jusqu'à 11h30. Cela dit, je voulais vous reparler de l'effet Lara. On a pu voir dimanche dernier, 21h, sur tout le réseau TVA, le 5e épisode de cette belle émission de l'effet Lara. Ah, my God, il s'en passe des affaires dans ce show-là. Tout qu'un effet, cette chère Lara. On entendra du beau dommage qui est la chanson préférée de notre humoriste chouchou Eve Côté qui fait partie de l'effet Lara. Donc, on va se retrouver sous tous les palmiers, tous les bananiers de Beau Dommage, un groupe qu'on aime particulièrement. Puis ça va nous réchauffer le cœur en ce début de saison estivale. Mais là, on y va pour du Bruno Mars à Country Pop au travail. 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
13: Ici Robert Bernard. Mardi 12 mai, en manchette. La ville de Shawinigan poursuit aujourd'hui des travaux de réparation d'une conduite d'aqueduc, ce qui entraîne une nouvelle coupure d'eau jusqu'à 15 heures. Les adresses touchées sont du 75 au 400 rue du Parc industriel, ainsi que du 1350 au 1390 avenue Graziella du Maine. Il est donc interdit de consommer l'eau du robinet, faire bouillir l'eau et inutile dans ces circonstances. Les automobilistes québécois subiront une hausse de 30 à 40 % du prix des changements d'huile dans les prochaines semaines, conséquence directe du conflit au Moyen-Orient. Selon le Journal de Montréal, cette envolée de tarifs est causée par la destruction d'une usine de transformation majeure desservant les distributeurs mondiaux. À titre d'exemple, un service standard passera de 100 à 140 $. Le plan pour moderniser le système de justice coûtera 500 millions de dollars. Selon des informations de Radio-Canada, la complexité et la manière dont le projet est divisé rendent la vérification du respect des budgets plus difficile. La modernisation du système judiciaire devait se terminer en 2023, mais plusieurs volets ont été reportés en 2029. 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

maintenant 10h. Je vous souhaite un bon milieu d'après-midi en ce mardi 12 mars. J'espère que ça se déroule toujours bien, que vous soyez en voiture du côté de Chaoui, Mekinac, Trois-Rivières, Maskinongé. On est là pour vous accompagner, pour vous offrir plus de musique, plus de New Country et un 92 minutes de hits sans pause qui se poursuit avec Megan Maroney et Medicine. D'ailleurs, aujourd'hui, j'ai envie de saluer tous les infirmiers et les infirmières de la Mauricie parce que c'est la journée mondiale de ces gens tellement valeureux, tellement courageux, remplis d'amour. C'est une vocation. Alors, je vous salue bien bas, les infirmières et infirmiers de ce monde. Et je vous reviens avec des beaux spectacles à venir en humour cette semaine en Mauricie. Alors, c'est parti pour Megan Maroney et Medicine. À quand pas pour travail. Hey.

augmenter votre positif dans le psychologique, parce qu'en ce moment, c'est pas facile à ce niveau-là, parce qu'on a de la misère à avoir du beau temps, de la chaleur, tu sais. Un printemps et un début de saison estivale digne de ce nom. C'est long cette année, on va se dire les vraies affaires. Mais j'ai le médicament, tout est indiqué pour vous autres, pour vous aider. Et en plus, c'est naturel, c'est d'aller voir des shows d'humour. Donc ce vendredi, Alexandre Barrette qui sera du côté du Centre des arts de Shawinigan, salle Philippe Filion, dès 20h pour vous faire rire. Et André-Philippe Gagnon, lui, il fait partie de notre culture humoristique depuis des décennies. C'est un grand de l'humour. Il sera aussi au Centre des arts de Shawinigan à la salle Philippe Filion dès 20h ce samedi à ne pas manquer. Donc, let's go, payez-vous à traite. Allez rire un bon coup avec Alex Barrette et André-Philippe Gagnon. Voici maintenant Christina Aguilera, un country pop au travail.

êtes toujours bien branchés à Country Pop au travail et c'est Nathalie Simard qui a le bonheur d'être là cet avant-midi. Ben, tous les jours de semaine en avant-midi de 8h30 à 11h30 pour vous offrir plus de musique, plus de New Country et aussi de vous parler des événements à venir aussi qu'il y a du côté de Trois-Rivières cette fois-ci à la salle J. Antonio Thompson. Enfin, elle est rouverte cette belle salle. Ben, si vous êtes amateur d'ambiance festive acadienne, Salle Barbe sera là. Pour plus de détails, ben, allez sur le site de la salle J. Anthony Thompson de Trois-Rivières. Merci Baby Rexha et Florida Georgia Line. 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
1: Toujours de l'excellente musique ici sur les ondes de Country Pop. Pelche, Bombe des Jardins à venir. Et pour tout de suite, on s'offre Ryan Langdon, Crushin' Cans, à Country Pop au travail. Les

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6: Ici Robert Bernard. Mardi 12 mai, en manchette. La ville de Shawinigan poursuit aujourd'hui des travaux de réparation d'une conduite d'aqueduc, ce qui entraîne une nouvelle coupure d'eau jusqu'à 15 heures. Les adresses touchées sont du 75 au 400 rue du Parc industriel, ainsi que du 1350 au 1390 avenue Graziella du Maine. Il est donc interdit de consommer l'eau du robinet, faire bouillir l'eau et inutile dans ces circonstances. Les automobilistes québécois subiront une hausse de 30 à 40 % du prix des changements d'huile dans les prochaines semaines, conséquence directe du conflit au Moyen-Orient. Selon le Journal de Montréal, cet envolé de tarifs est causé par la destruction d'une usine de transformation majeure desservant les distributeurs mondiaux. À titre d'exemple, un service standard passera de 100 à 140 $. Le plan pour moderniser le système de justice coûtera 500 millions de dollars. Selon des informations de Radio-Canada, la complexité et la manière dont le projet est divisé rendent la vérification du respect des budgets plus difficile. La modernisation du système judiciaire devait se terminer en 2023, mais plusieurs volets ont été reportés en 2029. 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

Il est déjà 11h, on se dirige tranquillement vers l'heure du dîner, l'heure du lunch, mais aussi vers vos crinqués d'actualité qui vont vous offrir plus d'infos locales et toujours plus de musique, plus de new country. Mais les infos locales, c'est important, on est en Mauricie, puis il s'en passe des choses. Mais pas seulement de l'info locale, mais tout ce qui se passe partout à travers le monde, on sait que ça brasse. Et ça nous incite davantage à vivre pleinement notre vie. Tu sais, le moment présent. Je vous invite à le faire parce que c'est précieux, le temps. On vous offre toujours plus de musique, plus de new country, le meilleur du new country et de la pop sur les ondes de country pop. Voici Marshmello et Kane Brown, One Thing Right, à Country Pop au travail. 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

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Cole Swindell, qui s'amène à l'instant sur les ondes de Country Pop.

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C'est la musique de Cole Swindell, Love You Too Late, à Country Pop au travail. Et Stromae s'amène, alors on danse à Country Pop.

C'est maintenant tout pour moi. On se redonne rendez-vous demain 8h30 pour vous offrir plus de musique, plus de New Country et un 92 minutes de rythme sans pause. Je vous souhaite une magnifique journée sur les ondes de Country Pop. Vos craquets d'actualité s'installent d'ici quelques minutes. Restez là. Bonne journée.

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3: Bonne heure du lunch. Bon midi en ce 12 mai. On est mardi aujourd'hui. Un peu de soleil au travers des nuages. Une belle journée quand même aujourd'hui. Belle semaine d'ailleurs. On devrait avoir du soleil comme ça au moins jusqu'à jeudi. On va en profiter. Avec mes deux Robert qui sont là en studio avec moi. Robert Bernard et Robert Savard. Bonjour messieurs.
4: Oui, bonjour.
3: Allô. Hey, on va parler des routes aujourd'hui. Ouais. De l'état des routes. Il y a le palmarès de CA sorti. Québec qui est sorti aujourd'hui concernant l'état des routes. En fait, les pires routes au Québec.
4: Ouais.
3: Et il y en a dans la région.
4: Ouais,
3: ici, Robert.
4: Oui, c'est sûr. Oui, bien sûr. Et je vais pas faire de mauvais jeu de mots, mais le chemin du lac Beyrouth, excuse, le chemin du lac Héros à Saint-Boniface est en première position, mais aussi en septième position au niveau national. On en parle plus en détail tantôt.
3: Oh, OK, on s'en parlera tantôt. Et de ton côté, Robert, on va parler du conseil de ville du côté de Louisville. Il y avait assemblée du conseil hier.
5: Exact.
3: Et on a voté pour quelque chose concernant les prochaines élections.
5: C'est ça. On demande à l'UMQ de modifier les dates des élections municipales. Je vous dirai pourquoi ils veulent ce changement.

0: Là, c'est pas la première municipalité à le demander, mais quand même, c'est un changement qui... Il y a une raison pour laquelle ils veulent cette modification-là.
1: Très bien, on s'en parle tantôt. Je vous parlerai également de... on vit la crise des médias là, par les temps qui courent. Il y a conférence de presse dans les prochaines minutes de Pierre-Carl Péladeau le concernant TVA. Donc, bien hâte de voir ce qui sera dit. On sait qu'on a entendu qu'il y aurait une baisse de salaire demandée aux têtes d'affiche là, de TVA, les comédiens, les animateurs aussi qui pourraient...
2: Exactement. Les techniciens, il y avait une demande de réaménagement de la convention collective avec coupure de salaire. Les techniciens ont refusé. Et comme réplique, on annule la troisième saison d'Alerte.
1: Alerte, oui, tout à fait. Ça sera annulé comme... télésérie. Donc, je vais vous en parler brièvement. Tantôt, on va voir ce que va dire M. Péladeau. Mais d'ici la fin de l'émission, je vais peut-être être en mesure de vous dire ce qu'il a mentionné là-dessus. Puis on jettera un petit coup d'œil aussi au match de ce soir, bien évidemment, Canadien. C'est un match important aussi ce soir. D'après moi, on devrait être bon pour s'en tirer facilement. Hein, d'après vous, messieurs, ce serait étonnant que
0: ce
1: soit la débandade pour le Canadien ce soir.
0: Pour Buffalo, ça passe sous sa carte. S'il l'échappe, ça va être difficile
1: à
0: récupérer.
1: Ça va être difficile de revenir. J'ai bien hâte de voir ça. Mais d'après moi, ça va être plus serré, d'après moi, ce soir.
2: Ça risque d'être plus serré. Mais il y a certains analystes, entre autres Guy Carbonneau, qui a mentionné que l'équipe de Buffalo, avec les trois matchs qui viennent de se passer, ont peut-être un petit peu plus peur de la rudesse du Canadien de Montréal et de la rigueur du Canadien de Montréal. Lui, il a dit qu'au niveau offensif, ça avait l'air d'une partie sur un lac l'été, l'hiver. Donc, ben, manque de discipline. Fait qu'on verra bien ce qui va se passer, mais il y a des critiques qui sont très positives.
1: Là. Bon, ben, on va regarder ça avec beaucoup d'intérêt. Ce soir, on va s'en reparler, ça c'est sûr. Merci messieurs, on s'en parle un petit peu plus tard tantôt. One Republic, voici Counting Stars.
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1: Oui, bonne heure du lunch, bon midi, bon appétit également. On se parle des routes. Les routes au Québec, on va se le dire. Bien souvent, ça fait dur. Ça fait dur. Certains tronçons routiers. Vous savez, moi, je suis allé en voyage en Europe il n'y a pas tellement longtemps, au mois d'avril, et j'ai adoré la qualité des routes. Faut dire qu'ils n'ont pas l'hiver qu'on connaît chez nous, au Québec. Donc, c'est beaucoup plus rigoureux ici que là-bas, vous allez me dire. Mais en tout cas, la qualité des routes était impeccable. Et là, on sort aujourd'hui, Robert, le palmarès des pires routes au Québec. C'est CA Québec qui sort ça à chaque année.
2: Ouais.
1: Et là, il y a encore des routes chez nous qui font partie du palmarès.
2: On a une route, entre autres, à Saint-Boniface, qui fait partie du top 10 des routes les plus maganées au Québec. Mais il faut dire que c'est vraiment la région de l'Outaouais qui remporte la palme. Je pense que sur 10, ils en ont 3 là, qui sont vraiment... Là, bon, on dirait que... Mais il faut dire que c'est vraiment les gens qui se ligue contre leur administration pour dire, écoutez, là, c'est le temps que vous vous occupiez des routes un peu. Donc, plus qu'il y a de gens qui votent, plus qu'on fait, on est loin dans le palmarès.
1: Okay.
2: Donc, le chemin du lac Héroux à Saint-Boniface, 7e position au niveau national, 1e position en Mauricie pour la mauvaise qualité de la chaussée. Et les deux autres municipalités, Shawinigan et Notre-Dame-du-Mont-Carmel, occupent les 4 autres places.
1: OK, au niveau national.
2: Non, non, au niveau
1: de la région.
2: Au niveau de la région. La seule qui est dans le palmarès au niveau national, c'est Saint-Boniface.
1: Okay.
2: Donc, la 125e rue à Shawinigan, le rang Saint-Louis à Notre-Dame-du-Mont-Carmel, le boulevard des Hêtres à Shawinigan et le rang Saint-Félix à Notre-Dame-du-Mont-Carmel en fait font partie du top 5 là, de la région pour les plus mauvaises qualités de route. Donc, on pourrait pratiquement dire que ce ne sont pas des nids de poules qui sont là, ce sont des nids d'autruche.
1: Oui, oui. Des
2: donc,
1: cratères.
2: Oui, des cratères. Et il faut mentionner que, naturellement, c'est le résultat des votes de la population. Là. Les gens qui se sont dit, ben, ce serait peut-être le temps qu'on détourne l'attention des gouvernements sur la mauvaise qualité de notre réseau routier pour obtenir des interventions plus rapides à ce moment-là. Mais faut dire que il y a un mythe hein, concernant la qualité des routes au Québec comparativement
1: aux États-Unis, à l'Ontario. Tu sais, quand on circule, là, vous êtes sans doute déjà allé faire un tour aux États-Unis ou en Ontario, ou même l'année passée, je suis allé au Nouveau-Brunswick, puis la qualité des routes, on dirait que quand on passe la frontière, là, on s'en aperçoit. On dirait qu'il y a il y a un clash entre les deux. Je sais pas si c'est une illusion. Là, mais...
2: ben, en fait, lorsqu'on voyage aux États-Unis ou encore en Ontario, on circule sur les réseaux majeurs. C'est-à-dire qu'on circule sur les autoroutes. Aux États-Unis, il y a beaucoup de péages. Et contrairement à ce qui pourrait se passer ici au Québec, où l'argent des péages va s'en aller dans le fonds consolidé, puis est-ce qu'on est certain que l'argent va revenir pour l'entretien des routes, aux États-Unis, ce n'est pas le cas. Aussitôt qu'il y a un péage, cet argent-là va... Oui, ça s'en va au niveau fédéral, et le fédéral le réinvestit dans l'entretien des routes. C'est pour ça que les autoroutes sont d'excellente qualité aux États-Unis, de même qu'en Ontario. Il faut noter que le réseau d'Interstate aussi aux États-Unis, tout ce qui est I-85, I-87 et tout ça, c'est fortement financé par le gouvernement fédéral.
1: Okay.
2: Et si on regarde au niveau des nids de poules, qu'est-ce qui cause les nids de poules? T'es au courant, toi, j'imagine.
1: Oui,
2: c'est le gel et le dégel.
1: Ben oui, c'est ça.
2: Bon, lorsque ça dégèle, l'eau s'en va en dessous de la chaussée et lorsque ça regèle, donc la glace prend de l'expansion et c'est ça qui fait craquer l'asphalte, si je peux me permettre l'expression, et qui en amplifie la profondeur des nids de poules. Et d'après toi, est-ce qu'on construit beaucoup de chaussées neuves au Québec?
1: Ben, je serais porté à dire non.
2: Et t'as raison. On construit très peu de chaussées neuves au Québec en raison de la réhabilitation et parfois de la reconstruction, seulement les couches supérieures de la chaussée. Donc, ce qu'on fait, c'est qu'on met une petite couche d'usure.
1: Okay.
2: Et lorsque la reconstruction est effectuée en profondeur, il est possible à ce moment-là de pouvoir construire des chaussées plus durables, parce que ce qu'on va installer sur la nouvelle route va probablement être de meilleure qualité que ce qu'il y avait auparavant, parce que la technologie avance et tout ça, mais on ne le fait pas. On met tout simplement des couches d'usure avec le résultat qu'on connaît.
1: Là, c'est ça. La couche d'usure s'use, puis on est rendu à l'autre couche d'en dessous. Puis...
2: Ouais. Et est-ce que les chaussées en béton, d'après toi, c'est bon?
1: Je sais pas, je serais porté à dire non. Peut-être pas pour la température qu'on vit chez nous, peut-être, je sais pas.
2: Ben, il faut dire que pour la durée de vie, les chaussées en béton sont supérieures.
1: Okay.
2: Sauf que c'est difficile à réparer lorsque ça se met à craquer, étant donné qu'il y en a quand même passablement épais. Donc, c'est moins adéquat pour des réparations en dessous des chaussées, particulièrement dans les villes. Donc, il n'y a aucune solution qui est universelle. Le béton, parfois, c'est bon. Parfois, ça peut être enrobé. On peut mettre une couche d'usure. Et je me rappelle, sur l'autoroute 15, dans le secteur de Blainville et également de Mirabel, il y avait eu une chaussée en béton, là, à 6 voies qui avait été construite. Et on a été obligé de rajouter de l'asphalte par-dessus parce que le bruit était tellement intense que les résidents qui étaient dans le secteur se plaignaient du bruit, même à 3 heures du matin. Donc, le béton, ce n'est peut-être pas une bonne solution.
1: C'est peut-être pas la meilleure solution.
2: Étant donné qu'on vit dans un pays où le climat est quand même rigoureux, c'est ça qui cause la plupart du temps là, les situations qu'on connaît. Parce que lorsqu'on s'en va en Floride, la seule chose qui risque d'user les pneus, c'est la confection du béton. Pas du béton, mais de l'asphalte. Parce qu'au lieu d'utiliser le sable, on utilise de la poussière de coquillage.
1: Okay.
2: Donc, ça fait user les pneus beaucoup plus rapidement.
1: Ah, ben écoute donc. c'est quand même, on apprend ce midi, de la poussière de coquillage. On pourrait, je sais pas, qu'est-ce qu'on pourrait mettre dans notre asphalte pour que ça soit plus résistant ici, je sais pas.
2: Hein? Peut-être des pneus en béton.
1: Oui, c'est ça, ça nous prendrait. Hey, merci de ces détails-là, Robert.
2: Plaisir.
1: Donc, nos routes sont maganées, c'est le cas de le dire. Et moi, ce que je trouve aussi sur l'autoroute 40, là, j'en ajoute une, elle n'a pas été mentionnée. Là.
2: Berthierville,
1: ouais. Le fameux
2: viaduc.
1: Là. Ouais. Ma blonde était à côté de moi l'autre fois, puis on est passé par là, puis elle avait son cellulaire, elle l'a échappé, tellement qu'il y avait des bosses dans les... c'était pas... Je sais pas quand est-ce qu'ils vont le refaire, ça.
2: Je sais pas comment il peut se faire qu'on n'a pas encore trouvé le moyen de pouvoir mettre une couche d'usure là-dessus. C'est incroyable, c'est indécent.
1: Tu sais, les roulières aussi, on voit ça souvent, il y a des roulières sur les autoroutes, il y a plusieurs secteurs là, où il y en a.
2: Oui, durant la pluie intense, ça favorise l'aquaplanage.
1: Oui, tout à fait. Donc, soyez prudents parce que nos routes sont maganées. On y va avec Gab Forêt avec Peut-être demain à Country Pop. Hey, merci d'être bien branché chez nous. Bonne heure du lunch.

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0: C'était jour de conseil municipal hier là, du côté de Louisville. Et Robert, on a notamment parlé du fait que pour les prochaines élections municipales qui auront lieu dans 3 ans, on aimerait que retarder un peu la date des élections. C'est ça, hein? C'est une proposition qu'on a faite.
1: Ben, en fait, oui, on voudrait devancer les élections municipales. Donc, c'est le conseil de ville qui a fait cette suggestion hier à l'UMQ, l'Union des municipalités du Québec. Donc, les élus qui étaient réunis en séance du conseil ont dit qu'il vaudrait mieux que l'UMQ fasse ce changement à partir des prochaines élections municipales. Yannick, c'est le 4 novembre 2029. Alors, on voudrait que ce soit effectif à partir de cette date-là. La recommandation, on va comprendre là avec l'extrait qui s'en vient, que c'est de devancer les élections qui ont lieu tous les premier dimanche de novembre, élection municipale, et de les devancer d'un mois, c'est-à-dire les déplacer au premier dimanche du mois d'octobre. Okay. Pourquoi? Parce que imaginez quand vous avez, dans le mois d'octobre, et oui, on commence à préparer le budget et tout ça, puis on a déterminé qu'avec le nombre d'élus qui peuvent être élus, et on voit ça de plus en plus...
0: Il y en a des nouveaux qui s'ajoutent aussi.
1: Oui, il y en a 4 dans le conseil municipal à Louisville. Il y a une municipalité qui en a 7. Alors, lorsque les élus arrivent, qui viennent de remporter leur élection, c'est-à-dire le 4 novembre, en principe, autour d'eux...
0: Oui.
1: Ben, il y en a qui n'ont pas d'expérience. Et c'est un apprentissage et tout ça. Donc,
0: apprendre rapidement, là, c'est
1: oui,
0: ça.
1: Oui, ceux qui arrivent, mais il y a déjà le budget qui s'en vient, qui va être adopté en décembre. Mmh. Alors, c'est la raison pour laquelle on dit, précédons ça avec les élections municipales, premier dimanche d'octobre, et après, ils auront plus de temps pour s'asseoir un peu, parce que c'est quand même un apprentissage qui est quand même significatif. On va écouter le conseiller André Lamy qui a fait cette demande-là au conseil municipal, suivi du maire Yvon Déhais.
2: C'est quand on rentre en novembre, début novembre, le budget est en cours, puis assez avancé même. On a plus ou moins de décisions à prendre, mais on est majoritairement devant le fait accompli. Fait que, en devançant, on aurait le mois d'octobre au moins pour travailler avec les administrateurs. Bon, ils sont très bien capables de travailler seuls, là, mais d'être au courant des sujets qu'ils vont discuter. On est plus apte à prendre part au budget, tandis que l'élection au mois de novembre, il faut voter ça genre à mi-novembre, on approuve ça, puis on ne sait pas trop, en fait, dans le détail, ça aide beaucoup dans le détail, au moins un peu dans le détail de toutes les décisions qui sont prises pour le prochain budget l'année qui vient. C'est plutôt important pour nous, puis pour tous ceux qui viendront après nous, d'ailleurs. Donc, c'est la raison pour laquelle j'avais proposé ça.
3: Quand tu as des nouveaux qui rentrent, comme par exemple, il y a des municipalités, ils sont 7 nouveaux qui ont rentré. Cette année, nous, il y en a 4 sur 7. Mais quand même, quand il y a des nouveaux qui rentrent, alors en novembre, l'élection... Il faut attendre une semaine pour savoir si tout va bien. Après ça, on prépare le budget. Le budget il est avancé par l'ancien conseil. Et après ça, à partir du 15 décembre, c'est les fêtes. Donc, tout le monde quitte 12, 13 décembre, ça quitte et ça revient en principe en janvier. Alors, c'est fait. Et parfois, ça amène, oui, je le sais, ça amène des fois je dirais pas le mot chicane, mais des déceptions, parce que oui, mais nous autres, on aime moins ça. Ou bien, on aimerait mieux ça. Oui, mais c'est commencé, c'est dans le rouleur présentement, c'est dans la machine. Tout se fait, là. Mais si on veut sortir ça pour janvier ou décembre, il faut suivre le train. Alors, c'est un peu ça, M. Lamy a entièrement raison, puis j'espère que le gouvernement va nous aider sur ça.
2: Et si vous permettez, M. le maire, on n'est vraiment pas le premier conseil de ville qui veut faire ça. Là. L'idée est empruntée d'ailleurs, là.
0: Ben c'est ce que j'allais dire, Robert. La ville de Louisville est sans doute pas la seule à demander ça. Là.
1: Ben non. Et comme M. Lamy le disait, on le sait, là, j'ai cherché là, sur le site de l'UMQ. Ma première recherche n'a rien donné, mais je peux te dire une chose, on aura le président de l'UMQ d'ici la fin de la semaine, s'il est disponible, et qu'il nous donne un portrait en rapport avec ces demandes-là, mais qui sont justifiées, je crois.
0: Bon,
1: parce que
0: même.
1: Pour pour un nouveau, là, bon,
0: ouais,
1: ça va vite.
0: Oui, ça va très vite. Puis donner le temps aussi au conseil municipal pour aux administrations municipales de se replacer après
1: ben
0: les
1: oui,
0: élections aussi.
1: Ben oui.
0: Ben merci, Robert, de ces détails-là.
1: Merci.
0: On y va en musique avec Nelly Furtado. Voici I'm Like a Bird à Country Pop. C'est Country Pop le midi. Bonne heure du lunch.

0: avec les airs bien roulés. Très important. Ouais, match important ce soir. C'est un match qui aura lieu au Centre Bell, bien sûr. Le Canadien de Montréal qui tentera ce soir de prendre les devants dans cette série. Ben, il les a déjà pris, les devants, mais prendre l'avance, bien évidemment, et se rendre à l'élimination pour ce qui est des Sabres de Buffalo. Donc, l'avance 3-1 dans cette série-là appartient au Canadien. Série de deuxième tour contre les Sabres de Buffalo. Et dans son point de presse qui a eu lieu là, ce matin, là, du côté de Montréal, l'entraîneur-chef, Martin Saint-Louis, a dit qu'il ne s'attendait pas à ce que les Sabres s'attend en fait à ce que les Sabres de Buffalo vont jouer là avec l'énergie du désespoir ce soir, parce que quand même c'est pas rien ce qui est arrivé dans les deux dernières parties. On peut entendre d'ailleurs l'entraîneur-chef lors de son point de presse un petit peu plus tôt cet avant-midi du côté de Montréal.
1: C'est sûr, il faut toujours t'améliorer certaines affaires. On s'attend à leur meilleur match de cette série-là jusqu'à date. On s'attend à ça. Fait qu'il faut que tu sois alerte, puis on a bien des choses qu'on peut être meilleures.
0: Et également aussi, dans le point de presse, il a mentionné aussi qu'il s'est réjoui en fait des nombreuses chances de marquer qui ont été obtenues là, par ses joueurs aussi lors de la victoire de dimanche soir. Faut dire que on a marqué beaucoup de buts, mais on aurait pu en marquer encore plus aussi là, avec les chances de marquer qu'on a eues. On peut entendre à nouveau là, Martin Saint-Louis.
1: C'est sûr, il faut toujours t'améliorer certaines affaires. On s'attend à leur meilleur match de cette série-là.
0: C'était le même, c'est celle-là que je voulais vous faire entendre.
1: T'aimes toujours ça, des occasions de marquer, mais il faut que tu sois patient, puis il faut que tu sois calculé. Où c'est que tu fais les jeux, quand tu fais les jeux, pourquoi, au lieu de processer un petit peu plus longtemps des fois, puis être plus patient. Je trouve qu'ils ont un bel équilibre.
0: Ben moi aussi, je m'attends à ce que les Sabres de Buffalo jouent avec l'énergie du désespoir. Je suis pas un grand connaisseur en hockey, mais je suis à peu près certain que les Sabres vont se dire, hey, là, on peut pas laisser aller cette série-là comme ça, mais ça sera peut-être un peu moins facile, je dirais, peut-être pour le Canadien ce soir. Reste à voir. Moi, je prédis un match un peu moins serré. Je suis sûr que les Canadiens vont gagner. Je suis comme bien confiant de ça, mais d'après moi, le score sera pas aussi aussi important que l'autre. Tu sais, on gagnera pas 6-2 là, ce soir. D'après moi. Moi, je dis là, un 3-1, mettons. Là, là, un écart d'un but seulement. D'après moi, ça va être plus serré pour le match de ce soir. Donc, ça reste à voir. Bon, on va se quitter avec un petit « Ah oui, le Canadien de Montréal! » »«
2: Ah oui, les Canadiens, les super Canadiens de Montréal!
0: » Ça date pas d'hier, ça. On y va avec Bruno Mars, voici « I Just Mind ». C'est sa nouveauté qu'on écoute à l'instant. «

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0: 45 minutes, bonne heure du lunch, bon midi, bon appétit. Moi, j'ai faim, je vais aller manger après. Donc, c'est vrai, si vous entendez peut-être mon ventre gargouiller, là, c'est que la faim se fait sentir, c'est le cas de le dire. Il y a une conférence de presse qui est en cours présentement. C'est Pierre-Carl Péladeau, c'est le président de Québécois Média, qui est en conférence de presse ce matin. Et on parle du bilan là, de TVA. En fait, on parle de la crise budgétaire là, dans le monde des médias. Il y a plusieurs séries, d'ailleurs, télé qui vont écoper, notamment la télésérie Alerte qui ne sera pas renouvelée. Et on apprend là, également ce matin sous la plume de Hugo Dumas dans la presse que le réseau doit faire des coupures, notamment là, dans les salaires des animateurs, des comédiens et des scénaristes pour poursuivre la programmation régulière. Donc le groupe TVA qui se retrouve dans une situation précaire en ce qui concerne le financement de production télévisuelle. Donc on sait que c'est difficile par les temps qui courent. Et en entrevue sur les ondes de Cogeco ce matin, M. Péladeau, c'est Louis Morissette, c'est plutôt Louis Morissette, entrepreneur aussi producteur télé, Louis Morissette qui a commenté ce contexte qui est difficile là, pour les diffuseurs. On peut l'entendre, donc on peut entendre ce qu'il a dit ce matin sur les ondes de Cogeco à Montréal.
1: Je reste confiant.

c'est importante, on l'a vu ici même dans la région pour ce qui est de la station là, de TVA Trois-Rivières, où on a coupé là, drastiquement dans les effectifs de ce côté-là. Donc, souhaitons que ça demeure encore bien vivant. On va le souhaiter. On y va avec John Cougar, avec Hurt So Good, c'est ce qu'on s'offre à l'instant. C'est Country Pop le midi, bonheur du lunch.

0: en Country Pop le midi. Yannick Denoncourt vous salue. Je m'en vais pas très loin parce que je serai là dès 16h avec Stéphanie Veillette et Brigitte Boisjoli pour Country Pop au retour. Donc, on sera là avec toutes nos niaiseries. Soyez là, les crinqués également. Donc, ça risque d'être bien amusant encore une fois. Donc, parfait pour terminer la journée, vous changer les idées dans l'auto ou chez vous à votre retour à la maison. Donc, soyez là tantôt. Et Stéphanie s'en vient aussi pour Country Pop au travail dans les prochaines minutes. N'oubliez pas, là, encore une fois, aujourd'hui, vous pourriez gagner votre paire de billets pour aller voir Luke Combs en spectacle du côté de Montréal. Ça s'en vient à la fin du mois de mai. Donc, encore une fois, aujourd'hui, on vous demande de nous texter. Donc, soyez attentifs et on va faire une personne gagnante dans Country Pop au retour tantôt. Deux personnes gagnantes, en fait, parce qu'on a deux paires de billets à donner. À tantôt. C'est Steph, oui, je vous le rappelle, qui s'en vient dans les prochaines minutes.
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regardez donc ça, déjà 13h partout en Mauricie. Il fait beau, il fait soleil. On est heureux d'être content qu'il fasse beau. Steph qui vous accompagne dans Country Pop au travail toute l'après-midi avec, entre autres, vos billets de Luke Combs. Manquez pas ça, j'ai un code pour vous autres cet après-midi. Et c'est une grosse journée aujourd'hui partout au Québec, même partout au Canada, hein, parce que c'est les Canadiens de Montréal qui affrontent Buffalo ce soir pour le 4e match des séries. Donc, ça se passe du côté de Montréal. Peut-être que vous avez pris votre après-midi off parce que vous vous rendez au Centre Bell. Si c'est le cas, ben profitez-en bien, vraiment, avec la belle journée. Il faut faire attention parce qu'il y a souvent de la surveillance policière pour l'excès de vitesse sur l'autoroute 40. Donc, soyez prudents, mais vraiment, sinon, on va regarder ça ce soir à la télé, ça, c'est sûr et certain. 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Allez parier sur notre page Facebook qui s'appelle Country Pop. Et on est ensemble avec plus de musique, entre autres Blake Shelton sera là dans les prochaines minutes, Lee Bryce et un de nos petits préférés s'en vient aussi, Morgan Wallen et You Prove.

écrire le beau Morgan Wallen. Ben, on a toujours plus de musique dans notre blitz d'une heure de hits sans peur pour bien partir votre après-midi partout dans Shawi, Mekinac et Deschenaux. C'est une collaboration que j'adore qui va bien partir notre heure de 13h ensemble. Jordan Davis et Thomas Rhett, Ain't a Bad Life à Country Pop 92.9, mais aussi sur l'appli mobile Radio Country Pop.

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commence sérieusement à compter les dodos, hein, parce qu'on est le 12 mai aujourd'hui. Belle journée ensoleillée, que soit du temps passant, ça fait du bien au moral. 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Ça avait été vendu assez rapidement qu'on avait ajouté une supplémentaire, donc deux soirs pour Luke Combs à Montréal. Et savez-vous quoi? Ben, on a vos billets et c'est votre dernière chance de participer aujourd'hui. On va faire deux gagnants dans Country Pop au retour, donc on vous laisse le temps de texter sans problème. Et soyez là, dans une dizaine de minutes, je vais vous donner le code à me texter cet après-midi pour votre dernière chance de texter aujourd'hui pour vos billets pour Luke Combs. Et d'ici là, ben, on poursuit notre blitz d'une heure de hit sans pub. Entre autres, Blake Shelton s'en vient « Come back as a country boy ». Vous préparez votre téléphone cellulaire pas trop loin des textos au 819-519-1031. Ben, je vous offre plus de New Country avec Lee Bryce, Kill the Man dans Country Pop au travail. Puis si vous êtes au travail, on est là sur vos ordi à job, countrypop.com.

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Et ben là, on est ensemble là, avec plus de musique, plus de New Country, du soleil et vos billets pour Luke Combs. On vous fait tirer ça dans Country Pop au retour un petit peu plus tard tantôt, hein, entre 16 et 17 heures. On va vous annoncer les gagnants du jour. Il vous reste une chance de texter et c'est dès maintenant au 819-519-1031. Et le code que je vous demande aujourd'hui, textez-moi Albert. Puis là, vous allez dire, c'est quoi le maudit rapport? Nos billets de Luke Combs et textez Albert. Mais si vous saviez pas, le vrai nom de Luke Combs, c'est Luke Albert Combs. Donc, Albert, là, si on le dit en français. Donc, textez-moi Albert ou Albert. Ça s'écrit de la même affaire, de la même façon. Donc, textez-moi ça avec votre nom et votre courriel au 819-519-1031. C'est votre dernière chance de texter pour vos billets. Il nous reste deux paires à vous offrir. Et on vous offre ça dans Country Pop au retour dès 16h. Et je pouvais pas vous faire texter le deuxième nom de Luke Combs sans vous l'offrir. Et ça, je pense que c'est ma chanson préférée. Ça va bien avec le beau soleil qu'on a aujourd'hui. En plus, Beer Never Broke My Heart dans Country Pop au travail.

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Tant que partout en Mauricie, vous profitez du beau soleil et là, peut-être que vous vous dites « Ouais, Steph, moi, je suis pogné à job. Moi aussi, je peux pas profiter du soleil. » Mais déjà, de le voir à l'extérieur, on dirait que ça aide au moral quand même. Et c'est ce qu'on prévoit pour le restant de la journée. Alternance de soleil et de nuages, mais quand même, c'est une belle journée en ce mardi 12 mai. On va en profiter parce que pour l'instant, c'est de la pluie pour demain et pour jeudi. Mais Dame Nature a compris le message. Hein? J'y ai dit là, pour la fin de semaine, ça serait bien le fun qu'il fasse beau et... Je pense qu'elle nous a entendus parce que vendredi, 18 degrés avec alternance de soleil et de nuages. Samedi, du gros soleil avec 19, 20 degrés pour dimanche et lundi avec des alternances de soleil et de nuages. Fait que là, elle a enfin compris qu'on a hâte de sortir nos gogounes. Fait que les temps chauds ensoleillés, les temps plus chauds, en fait, s'en viennent dans les prochains jours à compter de vendredi. Et présentement, c'est quand même confortable. On a 11 degrés partout en Mauricie. Et on a 11 degrés et on a la meilleure musique aussi en Mauricie, entre autres. Plus de New Country. De New Country, oui. Ça s'en vient avec Jojo Mason et Future. Ça, ça me tentait de vous faire chanter, de vous faire fredonner au travail, mais si vous êtes sur la route puis à la maison, ça marche aussi. C'est impossible de pas fredonner cette toune-là. C'est les frères Hanson et Mbop dans Country Pop au travail. Puis on est là aussi sur les haut-parleurs intelligents partout dans la région. Bon mardi! Yes.

0: On est le mardi 12 mai aujourd'hui et peut-être que depuis le mois de février, vous avez reçu une petite enveloppe beige de Statistique Canada. On est en plein recensement au pays et là, peut-être que vous vous dites « Bah, ça vaut pas la peine de faire ça, j'ai pas eu le temps, j'ai perdu l'enveloppe. » Va falloir remédier à la situation parce que ça pourrait vous coûter cher, OK, de pas remplir le recensement du gouvernement canadien. Donc, je vous dis, là, qu'est-ce qui pourrait vous arriver? Est-ce qu'on va aller en prison si on remplit pas le recensement? Ben, je vous donne tous les détails d'ici la prochaine demi-heure et d'ici là, ben, on repart un blitz d'une heure de hits sans pub avec nul autre que Meghan Mulroney et Six Months Later dans Country Pop au travail.
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5: Mardi 12 mai 2026. Ici Robert Savard, en manchette. Un incendie a complètement rasé la caserne de pompiers de Trois-Rives dans le secteur Saint-Joseph de Mékinac. Les pompiers de la Régie des incendies de la vallée du Saint-Maurice sont intervenus en renfort ce matin pour éteindre ce feu qui avait repris dans le garage du service d'incendie. Rappelons que ce feu avait pris naissance hier soir. Les CIUS de la Mauricie et du centre du Québec et du nord de l'île de Montréal ont entamé hier leur première journée complète de tests du dossier santé numérique. Ce projet pilote géré par Santé Québec centralise les données médicales pour faciliter les échanges entre professionnels. Malgré un bilan globalement positif avec plus de 20 000 connexions réussies, le déploiement a connu quand même des ratés techniques. Le palmarès 2026 de CAA Québec révèle une amélioration pour la Mauricie qui ne compte plus qu'une seule route parmi les 10 pires de la province, le chemin du lac Héro à Saint-Boniface, classé 7e. L'Outaouais domine tristement ce classement avec 6 routes mentionnées. Au niveau régional, la 125e rue, la rue des Hêtres à Shawinigan et les rangs Saint-Louis et Saint-Félix à Notre-Dame-du-Mont-Carmel complètent le podium des routes les plus dégradées. Voilà qui complète l'information. 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

déjà dépassé 14 heures. Ça va vite en ce mardi après-midi. Et ça va vite aussi, hein, parce que peut-être que vous avez reçu une enveloppe de Statistique Canada dans les dernières semaines, dans les derniers mois, parce que c'est parti dans plusieurs... Ben en fait, dans tous les ménages canadiens depuis le mois de février. Et c'est le fameux recensement qu'on a à remplir. Et là, la date limite s'en vient, hein, parce que vous avez jusqu'à aujourd'hui pour remplir le formulaire de Statistique Canada pour le recensement 2026. Et là, peut-être que vous vous dites, ben là, moi, je le ferai pas. Que ce que ça donne de faire ça? Ben, en fait, c'est sûr que si vous le remplissez pas, on va vous envoyer un rappel. Peut-être qu'on va vous en envoyer aussi des rappels téléphoniques. On va vous relancer. Là, hey, oubliez pas de remplir le recensement, ça s'en vient, tu sais, la date limite est passée. Faudrait le faire parce que c'est un recensement par ménage. Et si jamais ben vous remplissez pas le recensement, ben vous pourriez avoir une amende de 500 $. Je vous le dis, ça se fait quand même bien, quand même vite. Donc pour pas payer 500 $ en amende, oubliez pas de remplir le recensement du gouvernement du Canada. Bien évidemment, si vous avez rien reçu, appelez-les pour remédier à la situation pour pas arriver avec une belle amende de 500 $. Donc voilà, c'est à prévoir. Ça va être dans vos tâches à faire cette semaine si c'est pas encore fait. Hey, plus de New Country pour vous autres dans les prochaines. C'est tellement une belle toune d'amour. Ça va jouer dans les mariages cet été. Shania Twain, You're Still the One dans quelques

c'est tellement beau cette chanson-là. On va se l'offrir au complet dans les prochaines minutes. Et juste avant ça, c'est toujours plus de musique partout dans Masquinongé. American Authors et Pride.

C'est sûr que vous la reconnaissez, hein, la petite voix féminine dans cette tune-là, c'est Brigitte Boisjoli. Et Brigitte Boisjoli sera avec nous autres dès 16h pour Country Pop au retour avec Yannick et moi. Ça va être bien, bien le fun, ça, c'est sûr et certain. Et là, le beau temps s'en vient tranquillement, pas vite, en fin de semaine. Il y en a super beau. On commence ou même on finit là, de terminer nos vacances d'été. Souvent, on va mettre nos verres de contact parce qu'on va se mettre des lunettes de soleil. Puis là, on fait des siestes dehors. Puis là, on est bien, puis on va se baigner. Mais ça pourrait affecter votre cornée, ça pourrait affecter la vue si vous prenez pas soin de vos verres de contact. C'est un article que j'ai vu passer dans le Journal de Montréal et ça me parle parce que j'ai mes verres de contact, je pense, 350 jours par année. Et là, il va falloir faire attention cet été parce qu'on aura plein d'éléments qui vont s'unir ensemble pour peut-être faire un petit peu de dommage à nos yeux. Donc, on s'en reparle. Si vous êtes porteur de lentilles, soyez là. Je vais vous dire pourquoi c'est donc bien important d'y faire attention pour la période estivale. Et d'ici là, ben, plus de musique s'en vient avec, entre autres, Bryan Adams. Mais juste avant ça, c'est notre petit Robbie Johnson. I got your back dans Country Pop au travail et au countrypop.ca.

On a des alternances de soleil et de nuages pour cet après-midi. Du beau temps à prévoir en fin de semaine. On est le 12 mai aujourd'hui. Ça s'en vient quand même l'été. On a bien hâte. Et qui dit été dit on veut aller se baigner. On met nos lunettes de soleil. Quand on est en vacances, surtout, on fait des petites siestes des fois l'après-midi où on s'endort en dessous du parasol dans le cours. C'est vraiment le fun. Mais faut faire attention. J'ai vu passer ça dans le Journal de Montréal un petit peu plus tôt aujourd'hui et ça me parle et ça parle, d'après moi, à plusieurs d'entre vous parce qu'on est pas mal à portée des verres de contact. Surtout l'été, hein, avec les belles températures. On veut pas bronzer avec nos lunettes aussi. Fait qu'on met nos lentilles de contact pour aller se baigner. Ça aussi, c'est bien plate, aller se baigner avec des lunettes. Mais pourquoi va falloir faire encore plus attention cet été? Ben, c'est parce qu'on va être vraiment propice aux infections, aller se baigner avec nos verres de contact. Malheureusement, ça pourrait être dangereux. Va peut-être falloir penser à se mettre des petites lunettes de piscine et bien évidemment aussi dormir avec nos verres de contact. Je le savais que c'était mauvais, mais je savais pas à quel point ça pouvait être mauvais, surtout avec les vacances qui s'en viennent, faire des petites siestes d'après-midi avec nos verres de contact, c'est vraiment pas sécuritaire, en fait, parce qu'on est propice aux infections, à garder nos verres de contact quand on dort et quand on part en camping aussi. Combien de fois qu'on va dormir avec nos verres de contact pour pas gosser avec ça, avec le petit liquide dans les petits compartiments plastiques, mais va falloir se trouver une manière, même en camping, d'enlever nos verres de contact le soir, de bien les nettoyer puis les remettre le lendemain parce que ça pourrait abîmer la cornée et ça pourrait se rendre loin, là, avec une greffe de cornée. Peut-être que ça serait nécessaire. On pourrait développer des ulcères sévères aussi au niveau des yeux. Donc, c'est vraiment important à tous les soirs. Enlevez vos lentilles, nettoyez-les, puis mettez ça d'un petit pot en plastique. Ben, ben important. Quand j'ai vu ça dans le Journal de Montréal aujourd'hui, j'ai fait « Oh boy! » OK, bon, ben, mes siestes avec mes verres de contact, ça va être terminé. Portez-vous des verres de contact? Vous autres, textez-moi donc ça. Je me sens un peu tout seul en studio, tout seul avec mes verres de contact. 819-519-1031. Mitchell Tenpenny, Broken Up. C'est ce qui poursuit notre blitz d'une heure de hits sans pub dans Country Pop au travail, mais aussi sur Android Auto et Apple CarPlay grâce à l'appli mobile Radio Country Pop.

0: Martin Morissier, on est votre radio locale. On est bien, bien fiers de vous accompagner avec des blitz d'une heure de hits sans pub. De la très bonne musique aussi, on se le cachera pas, que c'est motivant de nous écouter au travail l'après-midi. Et aussi, on aime ça promouvoir l'achat local. 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Je vous donne plus de détails au courant de la prochaine demi-heure. Et dans les prochaines minutes, on va s'offrir ma toune. Et je pense notre toune du moment parce que tout le monde est stické là-dessus. Puis je comprends pourquoi c'est tellement bon. Et là, l'anglais s'en vient avec Choosing Texas dans Country Pop au travail.
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5: Mardi 12 mai 2026, ici Robert Savard. En manchette. Un incendie a complètement rasé la caserne de pompiers de Trois-Rives dans le secteur Saint-Joseph de Mikinak. Les pompiers de la Régie des incendies de la vallée du Saint-Maurice sont intervenus en renfort ce matin pour éteindre ce feu qui avait repris dans le garage du service d'incendie. Rappelons que ce feu avait pris naissance hier soir. Les CIUS de la Mauricie et du centre du Québec et du nord de l'île de Montréal ont entamé hier leur première journée complète de tests du dossier santé numérique. Ce projet pilote géré par Santé Québec centralise les données médicales pour faciliter les échanges entre professionnels. Malgré un bilan globalement positif avec plus de 20 000 connexions réussies, le déploiement a connu quand même des ratés techniques. Le palmarès 2026 de CAA Québec révèle une amélioration pour la Mauricie qui ne compte plus qu'une seule route parmi les 10 pires de la province, le chemin du lac Héro à Saint-Boniface, classé 7e. L'Outaouais domine tristement ce classement avec 6 routes mentionnées. Au niveau régional, la 125e rue, la rue des Hêtres à Shawinigan et les rangs Saint-Louis et Saint-Félix à Notre-Dame-du-Mont-Carmel complètent le podium des routes les plus dégradées. Voilà qui complète l'information. 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

On est déjà dans notre dernière heure de Blitz d'une heure de hits sans pub avant l'arrivée de Yannick et Brigitte Boisjoli pour Country Pop au retour avec moi en studio. Du gros fun à venir. 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Hey, on s'offre une toune qui a été écrite par Cat Stevens en 67, mais c'est en 2003 que Sheryl Crow nous a offert sa version. C'est tellement bon! The First Cut is the deepest dans Country Pop au travail. Montez le volume, la gueule.

fait beau, il fait limite chaud, si je peux dire. On a 12 degrés partout en Mauricie. Je vous donnerai les détails météo dans une dizaine de minutes, mais quand même, aujourd'hui, on a une belle journée, alternance de soleil et de nuages. Et là, on est pratiquement rendu à la mi-mai. Les campings, ça s'en vient. On va passer nos fins de semaine au camping si vous êtes des habitués. Et bonne nouvelle, on a un nouveau dépositaire du côté du camping de Saint-Édouard. Le camping Saint-Édouard à Saint-Édouard de Masquinongé. On vous ouvre même la salle communautaire dès 18h si vous voulez aller jouer en gang. C'est-tu pas assez le fun? Donc, allez-y. Si jamais vous êtes au camping Saint-Édouard cet été, on va avoir vos cartes nouveaux dépositaires au camping. Donc, n'oubliez pas aussi d'aller voir où c'est que vous pouvez vous en trouver cette semaine si vous n'êtes pas au camping en fin de semaine. 819-519. Non, je m'en allais vous donner le numéro de téléphone. C'est pas ça. Vous appelez au numéro en studio si vous gagnez, mais sinon, je vous réfère sur notre site web au countrypop.ca dans l'onglet Radio Bingo. 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Il est temps qu'on s'en aille à musique. Hein? Au lieu de vous donner le site web, je vous donne le numéro de téléphone. Avicii, SOS, ça en vient. Ouais, c'est ça, j'ai besoin d'aide. Ça va nous rappeler qu'il fait quand même beau aujourd'hui, nuageux, mais quand même, il n'y a pas de pluie. Et pour les prochains jours aussi, surtout en fin de semaine, il va faire le soleil. On a bien, bien hâte. Et on poursuit notre liste d'une heure de hits en pub partout dans Shawi Mekinak et Deschenaux avec Donna Mero, Wasn't the Dress à Country.

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Partons en Mauricie, on a toujours des alternances de soleil et de nuages. J'espère que vous en profitez quand même. Maximum à 13 degrés. Demain, bonne nouvelle quand même, c'est que on va avoir un avant-midi rempli de soleil. Ça va être bien, bien le fun. C'est plutôt en après-midi que ça va s'ennuager. On va avoir de la pluie ensuite. Donc, quand même, on va traîner le parapluie pour la fin de la journée. Demain, c'est de la pluie pour jeudi pour l'instant. Vendredi, alternance de soleil et de nuages, mais très confortable comme température. On parle de 18 degrés vendredi. Samedi, du gros soleil avec 19 degrés, 20 degrés pour dimanche et lundi avec des alternances de soleil et de nuages. Là, c'est vrai qu'on va pouvoir commencer à partir de la job en t-shirt. Plus besoin de mettre notre polar parce que là, on va en avoir des températures chaudes quand même dans les prochains jours. Et présentement, il faut quand même peut-être une petite laine. On a toujours 12 degrés en Mauricie. On a plus de musique aussi pour vous autres. Plus de New Country, entre autres TB et Shotgun Rider s'en vient.

Mais saviez-vous qu'on fait aussi du très bon New Country au Québec? Et j'en ai la preuve parce que cette tune-là, je l'adore. Et c'est un Québécois qu'on a connu à la voix dans les dernières années. Justin Legacy, Best Bad Idea dans Country Pop au travail. Et on est là aussi sur l'appli mobile Radio Country Pop.

0: parti préféré de country pop au travail, c'est l'arrivée de Yannini.
1: Ben non.
0: Ben là, oui.
1: Ben là.
0: Ben là, franchement, tu prends ça de même, Yannini.
1: Voyons, là, je m'a donné 20$.
0: Non, mais c'est vrai, j'aime ça quand tu t'en viens en studio.
1: T'es fine.
0: Ça veut dire que Country Pop Auto s'en vient. Brigitte est en route, elle s'en vient nous rejoindre.
1: Ouais.
0: On fait Country Pop Auto, toute la gang ensemble, puis on va jaser de quoi, entre autres, mon Yannini?
1: Ben là, premièrement, le plus important, c'est les billets qu'on va vous donner pour Locums. Vous nous avez texté encore toute la journée aujourd'hui. Le texto a fait de la boucane. Dans l'heure de 5, entre 5 et 6, tantôt, on va appeler une personne gagnante. Il y en aura deux personnes gagnantes pour gagner vos billets. C'était la dernière chance aujourd'hui de participer. Et également, on va se jaser de recensement. Est-ce que vous avez rempli votre recensement? C'est la dernière journée aujourd'hui.
0: Hey, parce qu'on pourrait être puni, hein?
1: Oui.
0: Oh, j'ai hâte de voir ça.
1: On va s'en parler, puis Brigitte va nous dire si elle a rempli son recensement.
0: On dirait que ça m'étonnerait pas qu'elle aille oublier. À voir. Moi, je l'ai pas fait.
1: Okay. On s'en parle tantôt.
0: J'ai pas peur de 500$. Vous allez tout comprendre. Puis, écoute, Yannick, on va partir ça en force parce que c'est Blake Shelton qui s'en vient les prochaines minutes avec Stay Country or Die Trying. On va chercher du café puis je te laisse la place tout chaude.
1: Oh oui, ça va être chaud.
0: Bye!
1: Bye!
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12: Mardi 12 mai 2026. Bon après-midi, ici Robert Savard. Le déploiement du dossier santé numérique se poursuit au CIUS de la Mauricie, centre du Québec et du nord de l'île de Montréal. La vice-présidente aux technologies de l'information de Santé Québec, Erika Bialy, a fait le point sur les problèmes de lenteur du serveur observés ce matin. Elle a insisté sur le fait que le système informatique EPIC ne s'était pas arrêté. Elle a aussi profité de l'occasion pour remercier toutes les parties prenantes pour leur collaboration.
13: On avait toutes les parties prenantes sur les rencontres. On avait les deux fournisseurs, soit les télécommunications, soit les fournisseurs des services. Alors, c'était impressionnant l'engagement et la vitesse qu'on a résolu un problème. Alors, très contente, je vais profiter de cette opportunité de remercier sincèrement toutes les parties prenantes.
12: Et dans les temps du dossier santé numérique, beaucoup de critiques ont été faites durant les dernières semaines, mais selon l'urgentologue Samuel Pruneau, le nouveau système est beaucoup plus efficace.
14: On va tellement être plus efficace que ça va être un gros, gros plus, puis on dirait que ça drive beaucoup les gens sur le terrain. On voit toutes les améliorations qu'on peut faire, la rapidité qu'on est capable d'obtenir. Puis ça, ben, je pense que ça supplante les stress de l'intégration d'un nouveau système.
12: Un incendie a complètement rasé la caserne de pompiers de Trois-Rives dans le secteur Saint-Joseph de Mackinac. Les pompiers de la Régie des incendies de la vallée du Saint-Maurice sont intervenus en renfort ce matin pour éteindre le feu qui avait repris dans le garage du service d'incendie. Rappelons que ce feu avait pris naissance hier soir. Les pompiers ont réussi à sauver le camion de service à temps. On ne rapporte aucun blessé. Le palmarès 2026 de CAA Québec révèle une amélioration pour la Mauricie qui ne compte plus qu'une seule route parmi les 10 pires de la province. Le chemin du lac Héroux à Saint-Boniface, classé 7e. L'Outaouais domine tristement ce classement avec 6 routes mentionnées au niveau régional. La 125e rue à Shawinigan et le rang Saint-Louis à Notre-Dame-du-Mont-Carmel complètent le podium des routes les plus dégradées. Malgré une participation record de 6700 votants, le constat de CAA Québec est sans appel. Le déficit L'entretien touche désormais massivement les artères municipales, faisant de 2026 l'une des pires années pour le réseau routier québécois. Maurice McLean, un résident de Louisville âgé de 70 ans, a été condamné à 10 mois de prison et 41 000 $ d'amende. prendre pour sa troisième récidive en matière de contrebande de tabac. Les policiers avaient saisi près de 10 000 cigarettes et de l'argent liquide à son domicile en mars 2023. Parallèlement, Denis Junior Biron de Shawinigan a écopé d'amende de plus de 99 000 $ après une perquisition dans son commerce en 2025. Ces deux hommes figurent parmi les 8 individus récemment condamnés par Revenu Québec dont les amendes totales dépassent 760 000 $. Québec injectera plus de 207 millions de $ dans le réseau routier de la Mauricie au cours des deux prochaines années pour financer de nouveaux chantiers et poursuivre les travaux en cours. Les investissements cibleront principalement la réfection de structures sur l'autoroute 55 entre Saint-Étienne-des-Grès et Shawinigan, l'asphaltage de la route 159 et la stabilisation de talus à Latuc et Saint-Alexis-des-Monts. Le pont Radisson fera également l'objet d'une maintenance majeure de 20 semaines en 2026. Le ministre Benoît Charrette souligne que 77 % de ces sommes sont dédiées au maintien des actifs existants, une priorité visant à assurer la sécurité routière et la durabilité des infrastructures provinciales. Le Parti québécois soupçonne qu'il est espionné par les services de renseignement du gouvernement fédéral. Le chef péquiste Paul Saint-Pierre Plamondon n'a pas de preuves, mais il a rappelé que dans l'histoire du PQ, c'est arrivé constamment. Le ministre de la Sécurité intérieure, Yann Lafrenière, ne partage pas les inquiétudes du leader indépendantiste.
2: Ce que je viens de dire, c'est que je les entends. Je trouve que c'est impossible. J'en doute beaucoup.
15: Mais pourquoi?
2: Je les ai entendus.
15: Mais c'est possible.
2: Vous me demandez, est-ce que j'ai des informations? Est-ce que je fais des enquêtes? Est-ce que je fais de l'espionnage? La réponse
15: est
2: non.
15: Mais
2: je vous dis juste, je trouve ça, tout est possible dans la vie. Mais j'y crois plus ou moins.
12: Voilà qui complète l'information. 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
17: C'est mardi, j'espère que vous avez passé une belle journée. C'est comme Vivre pour retour.
18: Youpi!
17: Hey, on est content de vous savoir à l'écoute. On est ensemble, bien sûr, jusqu'à 18h.
18: Oui.
17: Et on va se parler, entre autres, aujourd'hui, de Céline. On va se parler de quoi donc?
18: De Angers de poitrine, Canadiens, recensement. Hey, non, on jase, là.
19: Hey, on a du pain sur la planche. Gagnant aussi pour nos cons. On va appeler quelqu'un.
17: Tout à fait. Oui.
19: Magasin Général Lebrun aussi.
17: Oui, qui lance
18: oui, on
17: ben oui, Brigitte, tu vas être en show, d'ailleurs, là.
18: Oui.
17: Vendredi en show.
18: Oui, je fais déjà mes réchauffements. Oh!
19: Je vais aller porter ma brassière, moi, Brigitte. Ça va aller au cuistot,
17: oui,
19: là.
17: Parce que, on rappelle aux gens qu'il y a des brassières qui volent pendant le show.
19: Ah, c'est vrai, là.
17: Oui.
19: C'est des madames qui enlèvent leurs brassières.
17: Je sais, tu m'as filmé ça, tu m'as envoyé.
18: Mais il faut dire que ma face, ça porte à se mettre tout nu, quand même.
17: Ah, rien du Mexique, en plus. Et dans les crinqués, tantôt, on va se parler d'aventure. Est-ce que vous êtes aventurier dans la vie?
18: Oui, êtes-vous aventurier, aventurière? C'est le fun que je vous demande ça. Vous avez l'air vraiment douteux comme aventurier.
17: Ouais. On va voir ça tantôt.
19: Manger des coquerelles, le moineau, merci.
18: Mais non, on l'a pas ça!
19: OK.
17: Et on a beaucoup de musique pour vous autres, entre autres, beaucoup de New Country, bien sûr, parce que c'est notre spécialité. On y va avec Blake Shelton pour commencer cette édition du monde.
18: Wow.
17: C'est pas pour retour. Hey, bonne fin de journée.

0: Retour, c'est mardi aujourd'hui, c'est le 12 mai aujourd'hui, c'est une date très, très importante parce que vous avez reçu quelque chose par la poste et il faut remplir ça avant la fin de la journée aujourd'hui parce que vous allez faire de la prison.
1: Non mais, hey, toi là.
2: On va emprisonner votre portefeuille en tout cas.
1: On parle du papier du recensement, tu sais, le papier qui est pas blanc, qui est pas jaune, c'est comme beige.
2: Beige de Statistique Canada, ça avait été envoyé par
1: Statistique Canada. Moi là, ma mère, Joanne, qu'on salue, ma sorcière, elle me dit, Brigitte, elle dit, t'as-tu fait ton recensement? J'ai dit, rempli ça? Non. Il était dans ma récupération au fond.
2: Ben voyons.
1: J'ai penché ma poubelle verte.
2: Ça
1: pour
2: aurait pu
1: aller
2: partir dans le bac à Way. Puis c'est
1: elle
2: parti,
1: sait.
2: Là.
1: Fait que si vous avez vu des faux-founes de sortir du bac à verre, c'était moi, un matin, j'ai sorti mon papier de recensement.
3: Brigitte voit jolie la tête dans son bac.
2: Eh oui.
1: Je l'ai fait. Hey, c'était pas long.
0: Mais non, c'est pas long faire ça. Là. Ben, il y a deux questionnaires. Ça a l'air que si tu tombes sur le questionnaire long, là c'est ça. Puis ça a l'air qu'il y a des questions un peu intrusives. Là.
2: Ah ouais.
0: Tu demandes ton orientation sexuelle.
2: Moi, je l'ai même pas faite.
1: Non, mais bizarre.
0: Pourquoi tu l'as pas faite, toi, là? Hey, tu vas aller en prison, Stéphanie. On a besoin de toi ici, là.
1: Qu'est-ce que tu fais?
2: Ben non, mais c'est parce que vous le savez. Moi, je vais me marier le 25 juillet. Je le marie pour plein de bonnes raisons. Mon futur mari, il l'a rempli pour moi.
1: C'est ça.
2: Fait que j'ai aucune idée de quoi ça a l'air. Il a tout fait ça. Telle une princesse.
1: Hey, mais pour vrai, on pourrait avoir une amende de 500 $.
0: Ouais, si vous le faites pas. Donc, tu sais, là, si vous avez jeté ça dans le bac de récu, faites comme Brigitte, puis allez plonger dedans. Plongez dedans, là, puis allez chercher sa presse.
1: Ouais. Hey, mais il y a une nouvelle question là, que j'avais pas répondu. Puis là, c'est nouveau, cette question-là, sûrement depuis quelques années, puis je m'en ai pas rendu compte. Mais c'est, êtes-vous une femme depuis votre naissance?
0: À la naissance.
2: Ah ouais?
1: Ou êtes-vous un homme depuis votre naissance? Ouais. Fait que j'ai failli lui dire une joke, là, faire une petite joke, puis cocher non.
0: J'ai trouvé ça bizarre.
2: Ça va sortir dans le séjour.
1: Non, mais c'est ça. Je m'appelais Germain, mais en tout cas.
0: J'ai rempli ceux de mes parents qui ont 80 ans. J'ai demandé à mon père, j'ai dit, est-ce que t'es toujours... T'étais bien un homme à ta naissance? J'ai dit, ben, je pense bien quoi.
2: Ah ouais.
1: C'est-tu là que la vérité sort, puis qu'il dit que c'est une femme?
0: J'aurais-tu pogné de quoi, tu penses?
2: Sinon, t'aurais fait toute qu'une surprise.
0: Donc là, vous avez jusqu'à minuit ce soir pour remplir ça. C'est facile, là, en ligne. Là, c'est sûr que si vous n'êtes pas trop à l'aise...
2: Entre les périodes du Canadien,
0: ben oui, entre le match ce soir.
1: Exactement.
0: Là, entre deux buts.
1: Faut que je vous dise que quand je remplissais mon recensement, ça sonne à ma porte. Qu'est-ce que j'ai reçu? Un ticket de Photoradar.
2: Encore! Brigitte! Arrête! C'est vrai?
1: Faites attention à Notre-Dame-du-Bon-Conseil, OK? Ça va.
0: Il y en a un, là. Il y a des travaux sur le viaduc, là.
1: Ah,
2: oui, ben oui, j'ai passé là en fin de semaine pour aller à Longueuil.
1: Ça mérite un bon Chris. J'ai pogné un sale ticket.
2: Combien, oui?
1: Je peux pas vous le dire.
2: Ah, Brigitte,
1: Non, mais j'ai failli broyer. Je me dis, ça me fait mal au cœur.
2: On va savoir ce que tu vas faire avec ton cachet du magasin Général Lebrun en fin de semaine prochaine.
1: Je dirais que ça va pas mal tout là.
0: On y va en musique avec Taylor Swift. C'est Country Pop au retour. Bonne fin de journée. N'oubliez pas d'aller remplir votre
1: sens. Il vous reste quelques heures.
0: Oui.

0: pas pour retour. Vous savez, chez nous, il y a plein de beaux endroits pour aller voir des shows, entre autres le magasin général Lebrun. Et tu y seras, oui. Brigitte, en fin de semaine, deux soirs.
1: Oui, le 15 et le 16, vendredi, samedi. C'est complet, par oui. contre. Des fois, il y a du monde de malades qui sont pas là, mais ça me surprendrait. c'est toujours un bonheur d'aller faire un show là. Je vais faire mon show 50s on the road. Que c'est drôle parce qu'on est en train de le bâtir devant les gens au salle du public pour faire ce show-là. Fait que je fais plein de tests de tunes que je garde ou que j'enlève. Fait que j'aime ça faire ça. Puis en plus, c'est tellement intime. J'adore cette
0: place-là.
1: C'est
0: ça. Moi, je suis curieux d'entendre une artiste qui performe là souvent parce que nous, on la connaît, la salle. On ouais. y va, on va voir des shows. Ouais. Mais quand t'es sur le stage, ça doit être quelque chose aussi parce que ouais. c'est très intime. Puis tu sais, l'atmosphère du magasin, tu sais, ça
1: énorme aussi, cette oui. place-là. Ah, tellement. Puis tu sais, avec Richard, le propriétaire, oui. qui joue de son espèce de truc bizarre, oh, là, avant oui. le spectacle, là. Mais il y a tout ça, mais il y a vraiment cette ambiance très familiale qui fait que, tu sais, c'est déjà très chaleureux quand tu commences, là. Tu sais, déjà, il n'y a pas de stress, là. C'est déjà, moi, souvent, je fais des jokes en partant. Puis tu sais, il n'y a aucun stress. C'est trippant.
2: On se rappelle, le monde t'amène des brassières sans cesse.
1: Ah, c'est plein de rac à boule. Et là, ils ont sorti la programmation 2027, Magasin ouais. Lebrun, déjà, et ça se remplit déjà beaucoup.
0: Oui, il hein. y a déjà des shows complets, mais il y a des gros noms, là, qui s'en viennent. Il y a ouais. Bruno Pelletier qui s'en vient. Là, il va être là très bientôt. Ben, il était là il n'y a pas longtemps, là, Bruno Pelletier, mais il revient au mois d'octobre prochain. Il y a Diane Tell, entre autres, qui va être là pour deux
1: ouais.
0: soirs.
1: Hey, je l'adore.
0: Au mois d'octobre elle. Prochain aussi.
2: Elle revient en supplémentaire parce que c'est complet.
0: Oui, supplémentaire le 31 octobre prochain. Donc, dépêchez-vous, les billets partent vite. Et Christian-Marc Gendron, ton ami Croustille, va être oui. là aussi avec Manon Séguin au mois de novembre prochain. Qui d'autre? Damien Robitaille, que tu connais bien aussi.
1: Ah, je l'aime.
0: Au mois de décembre, va être là. Jay Kutcher, qui fait du New Country aussi.
1: Oui, Jérôme.
0: Va être là, lui aussi. Et dans le temps des fêtes, là, Alain François va être là. Alain François, ça swing quelque chose de rare dans le temps des fêtes. Au mois de décembre
1: lui.
0: Prochain. Patrick Normand, Nathalie Laure aussi vont être là au mois de septembre. Marc Derry aussi, on y a parlé, Marc Derry, là, quand il est pas, oh, passage oui. dans la région il n'y a pas longtemps, va être là. Il y a beaucoup de spectacles d'humour. On a ajouté là, à la programmation des spectacles d'humour aussi cette année. Jean-Claude Gélina, qui est originaire de la Rive-Sud, va être là en show. Qui d'autre? Ah, il y a Kevin Parent aussi qui va être là. Plein d'autres. Vraiment, ça vaut la peine. Il y a une ribambelle là, d'artistes. Même Genesis va être là.
1: Ben voyons!
0: Ben oui, show ben hommage.
2: Voyons. Ah, là, y allait!
0: Martin Levac, qui va être là, qui sont show Genesis.
1: Ça va sonner dans une petite salle comme le magasin Le Brut Genesis, là.
0: Ouais, oh. Ça va être très, très bon. Et un nouveau spectacle d'Andréane Amalette qui rend un hommage à Françoise Hardy. Ça va être présenté aussi au mois de mars 2027.
1: Crème, donc, que du bon stock.
2: Oui, ça va être
1: plus
2: malade.
1: Mais souvent, ces shows-là, c'est très unique, hein, parce que les artistes, on transforme un peu nos spectacles de façon acoustique. Fait que ça rend la chose vraiment le fun, là. C'est bien trippant.
0: Ouais, vraiment. Allez voir sur le site Internet pour avoir tous les détails. Là, oui. Mais achetez vos billets vite, parce que ça part vite, comme on dit.
1: Oui.
0: Les billets au magasin général Lebrun.
2: Si hey. Vous êtes jamais allé, là.
0: Il faut visiter le magasin en bas, là, puis toute la quête des bonbons à scène, comme quand on était petit.
2: Tu vas chercher ton pique-nique?
0: Oui.
2: Pour souper là-bas, former le pique-nique, c'est tellement
1: ça,
2: le fun.
1: Ça, c'est le fun. Moi, j'achète tout le temps une petite paire de pantoufles tricotées quand
0: oui.
1: je vois
0: là.
2: Ah, ben.
1: Ça, des petites pantoufles.
0: Des petites pantoufles en Fentex.
1: Ah, oui, donc.
0: Donc, bien sûr, allez voir la programmation donc, qui est maintenant disponible. On y va avec Watchboard Union.

0: Dans la région, on suit de près, bien sûr, le dossier de santé numérique, hein, parce que vous savez que la région, le CIUS, Mauricie Centre du Québec, fait partie là, des régions pilotes, là, si on peut dire ça comme ouais. ça, qui débute ce fameux projet là, de dossier numérique en santé. Et là, ben, un petit bilan en cette deuxième journée. Là, ben, en fait, pas deuxième journée, parce que c'est commencé depuis samedi.
1: Moi, c'est la cinquième journée.
0: Cinquième journée, mais deuxième vraie journée, il faut dire, de semaine quand même, aujourd'hui, mardi.
1: Oui, exactement. Et puis, on peut dire qu'il n'y a pas eu de panne comme telle. Au niveau des lenteurs qu'on a eues ou encore des gens qui n'ont pas eu de possibilité de s'inscrire ou encore de se brancher au DSN, c'est tout simplement en raison d'un problème de bande passante.
0: Okay.
1: Ça veut dire qu'on n'a pas assez de bande passante pour l'achalandage parce qu'à certains moments donnés, écoute, au total, là, depuis le début, il y a 21 000 personnes qui se sont branchées là, sur le dossier santé numérique, donc ça fait beaucoup de monde.
0: Ouais.
1: Il y a des techniciens qui sont là-dessus pour tenter de régler le problème, mais il n'y a pas eu vraiment de panne comme telle. La vice-présidente aux technologies de l'information de Santé Québec, Rika Bialy, a fait le point sur les problèmes de lenteur du fameux service là, qui ont été observés encore ce matin. Et elle a insisté sur le fait que le système informatique EPIC ne s'était pas arrêté. Ça, c'est ce qui est le plus important. Elle a aussi profité de l'occasion pour remercier toutes les parties prenantes pour leur collaboration. On sait qu'il y a quand même 4000 personnes qui travaillent là-dessus. On peut l'entendre.
2: On avait toutes les parties prenantes sur les rencontres. On avait les deux fournisseurs, soit les télécommunications, soit le fournisseur des services. Alors, c'était impressionnant l'engagement et la vitesse qu'on a résolu un problème. Alors, très contente, je vais profiter de cette opportunité de remercier sincèrement toutes les parties prenantes.
0: C'est sûr, c'est une grosse machine. Hein?
1: Mais oui,
0: c'est vrai. C'est quelque chose à manœuvrer. Là.
1: Oui, absolument. Et tout à l'heure, je te parlais de cinquième journée. Je vais retourner faire mes maths au primaire parce que c'est la quatrième journée aujourd'hui. Mais il faut mentionner qu'il y a une urgentologue qui fait l'éloge du dossier santé numérique. Hein. Il y a beaucoup de critiques qui ont été faites dans les dernières semaines, mais selon l'urgentologue Samuel Pruneau, le nouveau système est beaucoup plus efficace, on peut l'entendre.
3: On va tellement être plus efficace que ça va être un gros, gros plus. Puis on dirait que ça drive beaucoup les gens sur le terrain. On voit toutes les améliorations qu'on peut faire, la rapidité qu'on est capable d'obtenir. Puis ça, ben, je pense que ça supplante les stress de l'intégration d'un nouveau système.
0: Ouais, on en parlait là, plus tôt cette semaine, c'est une adaptation, c'est bien certain. Puis
1: ouais.
0: Je pense qu'on va le voir à plus long terme aussi, là, dans un mois, dans deux mois, comment que le système marche aussi. Là.
1: Mais ce qu'il faut dire aussi, c'est que c'est quand même un gros système, hein, le système de santé au Québec. Et si l'évolution s'était faite de façon graduelle, il y aurait beaucoup moins de pleurs et de grincements de dents aujourd'hui. Mais là, on part du fax, puis on s'en va directement à l'informatique et à l'informatique de pointe. Donc, c'est pour ça qu'il y a peut-être certaines personnes qui se révoltent un petit peu. C'est un peu comme l'affaire de Pierre et le loup, mais ça, on reviendra bien.
0: Ouais, on va voir ce que ça va donner à plus long terme. En tout cas, ça a l'air à pas être pire. Mais comme tu dis, à crier au loup comme ça, des fois, finalement, on s'aperçoit que, bon, ben finalement, c'était pas si pire.
1: C'était pas si pire, c'est ça.
0: Merci, Robert.
1: Ça fait plaisir.
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0: Encore un risque de gel au sol hein, pour ce soir et cette nuit. Ça se dégage, par exemple, tant en soirée avec un minimum de plus 3. Pour ce qui est de mercredi, demain, c'est du soleil, un ennuagement qui s'amorce en après-midi, suivi de pluie avec un max de 13. C'est de la pluie aussi pour jeudi avec un max de 13 aussi. Vendredi, on devrait terminer la semaine avec un peu de soleil, alternance de soleil et de nuages. On va se réchauffer maximum de 18 degrés prévu pour la dernière de la semaine.
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0: C'est Country Pop au retour en ce mardi. Hey, bonne fin de journée. Merci d'être bien branché chez nous. Puis hey, là, on va parler du groupe préféré de Stéphanie Veillette qui se trouve être en jeune de poitrine.
1: Oui. J'allais dire, c'est pas Def Leppard, son groupe.
2: Est-ce qu'on peut écouter un extrait, là, s'il vous plaît?
1: Ah, on est obligé. On n'est pas obligé. Il y a juste toi qui veux ça aujourd'hui. mais je vous parle d'angine de poitrine, non seulement parce que ça fait un tabac un peu partout, à Londres présentement aussi, mais c'est parce que il y a un des gars de Def Leppard, Joe Elliott, qui était à Vegas et qui entend ça, qui a vu une vidéo qui est devenue virale d'angine de poitrine, puis il dit, ouais, okay, c'est ça. Il commence à regarder la vidéo, puis il fait, c'est donc bien bizarre, comme nous tous et nous
0: ben
1: toutes.
0: Oui, hein, le premier abord, c'est ça qu'on dit, là.
1: Et il y a surtout le costume par Waydon, puis il fait comme, hey, c'est des méchants musiciens, tu sais, puis il commence à vraiment étudier leur titre qui a qualifié de style dada étrange. Puis quand il a su que le monde était originaire de Chicoutimi, du Saguenay, en tout cas, il a capoté là-dessus. Puis bref, il a dit que c'était une belle découverte, puis à quel point les musiciens sont extraordinaires, on le sait, ouais. Je pense qu'ils ont beaucoup, beaucoup de talent. Il est tombé en amour avec ça, puis tout ce qu'il veut, c'est aller les voir en show. Et là, la journaliste qui l'a passé en entrevue, tout ça, elle dit, ben voyons, elle dit, je connais pas ça, il a fait écouter ça, puis elle dit, est-ce que ça se peut un duo entre Def Leppard et Angine de poitrine? Il dit, bon, je pense pas, OK? Mais il aimerait vraiment aller les voir en spectacle. Fait que, qui sait, peut-être qu'il y aura un gars de Def Leppard dans la foule d'Angine de poitrine.
0: C'est hot, pareil.
2: On se rappelle qu'ils s'en viennent au Festival de Trois-Rivières, hein?
1: Voilà, donc ça se
2: pourrait. 3 juillet.
0: Peut-être qu'il va y avoir un gars de Def Leppard dans la foule.
1: Mais là, quand il a su qu'est-ce que ça voulait dire, angine de poitrine, ben il a expliqué que ça voulait dire infection de la poitrine. Il a trouvé ça très drôle et il a dit ça me l'a fait aimer encore plus.
2: Ah,
1: fait qui sait, peut-être une prochaine collaboration.
0: Parce que angine de poitrine, ça se dit mal, hein?
2: Angine de poitrine.
1: Angine, c'est bizarre.
0: Angine de poitrine, ça se dit un peu mal dans
2: vraiment,
0: les autres
2: mais
0: langues,
2: ça va être malade, hein? 3 juillet, Saint-Victor.
0: Est-ce qu'ils sont sur la grande scène?
2: Non, c'est la scène du port là, sur le bord de l'eau à 23h.
0: Okay. Il va y avoir du monde.
2: Moi, je vais manquer Papa Roach pour aller voir Angine de poitrine, je vous le garantis.
0: Hey, ça va non, être fourraine.
1: Pour vrai, là, pis t'sais, c'est assez rock là, le monde dans le show. Là.
0: Ouais.
1: Je dis, ça se pitch un chulot.
2: Ben oui, il y a des moches pits pis tout, puis moi, je vais être habillé en petit pois, c'est sûr!
1: Tu veux être habillé en petit pois?
2: Ben oui!
0: Mais remarquez, tout le monde sont habillés en petit pois, c'est un rondi en jeune de poitrine. Madame qui à l'épicerie avec sa blouse en petit pois, en jeune de poitrine.
2: Ben oui! Oui, vraiment.
1: Moi, je salue, Mané, j'ai vu quelque chose qui a passé sur Facebook, OK? C'est Éric Lapointe qui a un gilet, OK, avec des petits pois. C'est marqué farine de narine. Hey, ça, c'était
0: C'est très drôle.
1: C'est très drôle.
0: Aïe, on y va avec Stevie Lee Olson. C'est plus de musique, plus de new country pour terminer cette journée du mardi.

0: Tantôt, soyez là pour notre crinqué de 17h10, 17h15 à peu près. Là, je suis quasiment inquiète. Là, Brigitte va faire passer, va nous faire passer un test tantôt.
1: C'est pas un test ADN là, que je veux passer. Ah, là.
0: Okay.
1: Non, je vais passer un petit test sur votre côté aventurier et aventurière.
2: OK, boy.
1: par rapport à un truc que j'ai vécu dans le sud, OK?
0: OK.
1: Neige!
2: Hey, vous allez tellement être déçus de moi, là.
1: Arrête, voyons donc,
0: j'ai
1: là.
0: J'ai hâte de voir ça, là.
1: Non, mais, c'est, non, mais, c'est, aussi, pas, mais... c'est pas extraordinaire, non. Là. Va... Non, vous garocherez pas à terre. Juste des petites questions faciles, là.
0: Ah, OK.
2: Okay.
0: Non, donc, côté aventurier, j'ai hâte de voir ça.
2: Moi aussi.
1: Voyons, on dirait que je vais être déçu.
0: Ça se pourrait.
2: Je pense que oui,
0: comme je vous dis hier, quand vous me regardez, ça vous donne peut-être pas envie d'aller escalader le monde.
2: Hey, non,
1: c'est pas sûr que.
2: C'est non plus.
1: Non, non, sûr, tu feras pas l'Everest faire caca dans le bois.
0: Oh, non, c'est pas trop mon style. On va se parler de Céline aussi. Tantôt.
1: Céline Dion avec ses shows.
0: Il y en a qui aimeraient ça l'avoir sur le grand écran.
1: Mais nous autres aussi, entre autres.
0: On s'en parle tantôt. Les nouvelles s'en viennent avec Robert. Luke Combs en musique aussi. D'ailleurs, tantôt, on a fait tirer une paire de billets pour Luke Combs. On va l'enrer en même temps. On aime trop le titre.
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4: Mardi 12 mai 2026. Bon après-midi, ici Robert Savard. Le déploiement du dossier santé numérique se poursuit au CIUS de la Mauricie, centre du Québec et du nord de l'île de Montréal. La vice-présidente aux technologies de l'information de Santé Québec, Erika Bialy, a fait le point sur les problèmes de lenteur du serveur observés ce matin. Elle a insisté sur le fait que le système informatique EPIC ne s'était pas arrêté. Elle a aussi profité de l'occasion pour remercier toutes les parties prenantes pour leur collaboration.
5: On avait toutes les parties prenantes sur les rencontres. On avait les deux fournisseurs, soit les télécommunications, soit les fournisseurs des services. Alors, c'était impressionnant l'engagement et la vitesse qu'on a résolu un problème. Alors, très contente, je vais profiter de cette opportunité de remercier sincèrement toutes les parties prenantes.
4: Et dans les temps du dossier santé numérique, beaucoup de critiques ont été faites durant les dernières semaines, mais selon l'urgentologue Samuel Pruneau, le nouveau système est beaucoup plus efficace.
6: On va tellement être plus efficace que ça va être un gros, gros plus. Puis on dirait que ça drive beaucoup les gens sur le terrain. On voit toutes les améliorations qu'on peut faire, la rapidité qu'on est capable d'obtenir. Puis ça, bien, je pense que ça supplante les stress de l'intégration d'un nouveau système.
4: Un incendie a complètement rasé la caserne de pompiers de Trois-Rives dans le secteur Saint-Joseph de Mékinac. Les pompiers de la Régie des incendies de la vallée du Saint-Maurice sont intervenus en renfort ce matin pour éteindre le feu qui avait repris dans le garage du service d'incendie. Rappelons que ce feu avait pris naissance hier soir. Les pompiers ont réussi à sauver le camion de service à temps. On ne rapporte aucun blessé. Le palmarès 2026 de CAA Québec révèle une amélioration pour la Mauricie qui ne compte plus qu'une seule route parmi les 10 pires de la province. Le chemin du lac Héroux à Saint-Boniface, classé 7e. L'Outaouais domine tristement ce classement avec 6 routes mentionnées au niveau régional. La 125e rue à Shawinigan et Laurent-Saint-Louis à Notre-Dame-du-Mont-Carmel complètent le podium des routes les plus dégradées. Malgré une participation record de 6700 votants, le constat de CAA Québec est sans appel. Le déficit d'entretien touche désormais massivement les artères municipales, faisant de 2026 l'une des pires années pour le réseau routier québécois. Maurice McLean, un résident de Louisville âgé de 70 ans, a été condamné à 10 mois de prison et 41 000 $ d'amende pour sa troisième récidive en matière de contrebande de tabac. Les policiers avaient saisi près de 10 000 cigarettes et de l'argent liquide à

0: Son domicile en mars 2023. Parallèlement, Denis Junior Biron de Shawinigan a écopé d'amende de plus de 99 000 $ après une perquisition dans son commerce en 2025. Ces deux hommes figurent parmi les 8 individus récemment condamnés par Revenu Québec dont les amendes totales dépassent 760 000 $. Québec injectera plus de 207 millions de $ dans le réseau routier de la Mauricie au cours des deux prochaines années pour financer de nouveaux chantiers et poursuivre les travaux en cours. Les investissements cibleront principalement la réfection de structures sur l'autoroute 55 entre Saint-Étienne-des-Grès et Shawinigan, l'asphaltage de la route 159 et la stabilisation de talus à Latuc et Saint-Alexis-des-Monts. Le pont Radisson fera également l'objet d'une maintenance majeure de 20 semaines en 2026. Le ministre Benoît Charrette souligne que 77 % de ces sommes sont dédiées au maintien des actifs existants, une priorité visant à assurer la sécurité routière et la durabilité des infrastructures provinciales. Le Parti québécois soupçonne qu'il est espionné par les services de renseignement du gouvernement fédéral. Le chef péquiste Paul Saint-Pierre Plamondon n'a pas de preuves, mais il a rappelé que dans l'histoire du PQ, c'est arrivé constamment. Le ministre de la Sécurité intérieure, Yann Lafrenière, ne partage pas les inquiétudes du leader indépendantiste.
1: Ce que je viens de dire, c'est que je les entends. Je trouve que c'est impossible. J'en doute beaucoup.
2: Mais pourquoi?
1: Je les ai entendus.
2: Mais c'est possible.
1: Vous me demandez, est-ce que j'ai des informations? Est-ce que je fais les enquêtes? Est-ce que je fais de l'espionnage? La réponse
2: est
1: non.
2: Mais
1: je vous dis juste, je trouve ça, tout est possible dans la vie, mais j'y crois plus ou moins.
0: Voilà qui complète l'information. 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
4: Encore une soirée, une nuit assez froide. On aura encore un risque de gel au sol pour la nuit prochaine. Ça demeure dégagé avec un minimum de plus 3. Et pour ce qui est de mercredi, c'est du soleil demain avec un maximum prévu de 13, mais de la pluie prévue en après-midi. Il y a des averses de pluie aussi prévues pour jeudi avec un max de 13 et on devrait terminer la semaine vendredi avec un peu de soleil alternant soleil-nuage. Les températures vont se réchauffer aussi là, à compter de vendredi 18 prévu.
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1: Deuxième heure de Country Pop pour retour, on est en pleine forme.
2: Ça va vite!
3: Ça va bien!
1: On tourne loin Kathleen, écoute. C'est elle qui disait à Fort Boyard, là. Fais ça vite. Prends ton temps, mais fais ça vite.
2: Ah oui, ça, c'est ça souvent, toi, Yannick.
1: Prends ton temps, mais fais ça vite.
2: Fait qu'on a des trucs à enregistrer, puis tout. Attends, Yannick, là, je vais aller à la salle de bain. Attends, Yannick, je vais aller me chercher un café. Fini ça. Prends ton temps, mais fais ça vite.
3: Salut, mais qu'est-ce qu'on sait que quand tu sors de la pièce où qu'on enregistre, c'est long.
1: Oui, c'est ça.
3: C'est long.
1: C'est en plein, ça.
2: Ben non. Ben non.
3: Il vient jamais, c'est pas, là.
1: Ça prend une éternité.
2: Bon.
3: On va le mettre un micro-casque bientôt.
1: Ben oui, on va demander
2: des fois. Assis ça bas, là, mon micro-casque!
1: Ça serait très, très bon.
2: Ça serait malade!
1: Malade. Hey, tantôt, les crinqués, manquez pas ça, parce que là, Brigitte va nous faire passer un petit test à savoir si on est aventurier ou pas.
2: Hey, oui, je suis stressée, voyons!
3: Mais comment ça, là, vous êtes stressé?
2: Ben là, moi, je suis sûr que je vais être proche.
3: Calmez-vous, là, c'est des petites questions faciles, là, genre, seriez-vous game?
1: Seriez-vous game de faire ci, ça, ça?
3: Ah, ouais,
1: ça
3: voilà.
2: Ça nous engage tantôt à rien, même si on dit qu'on est game.
1: On va se parler de Céline aussi tantôt, donc on sait qu'il y a des shows qui s'en viennent à Paris, puis il y en a qui aimeraient peut-être ça l'avoir sur le grand écran.
2: Du coup, ça serait bien plaisant pour Céline d'apparu.
3: Ouais, allez, Céline!
1: Du coup, puis ben, on souhaite bonne chance, la meilleure des chances aux Canadiens ce soir. Merde, ça devrait être bien, bien facile.
3: Oui! Puis on va peut-être avoir la chance de voir le beau sourire de Dobesh à travers son casque.
1: Oui, sûrement.
3: Il est très beau.
2: La petite matante cochonne.
3: Je suis comme une vieille cougar finie.
2: Même moi aussi, je me sens cougar à 31 ans. Je suis comme...
1: Là, c'est parce qu'ils ont dit...
2: Ils ont 22 ans.
3: Non, mais c'est des bébés, ils apprennent être mon gars, viens.
2: Oui.
1: Allez, on y va avec Zach Brown Band, c'est ce qu'on s'offre à l'instant.
3: Zach Brown Band.
1: Luke Bryan s'en vient aussi. Quelques minutes. Il est-tu de moi, d'autres?

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1: C'est l'heure des crinqués. On a un test aujourd'hui, un petit quiz pour nous autres à savoir si on est aventurier ou pas. Penses-tu que tu es aventurière, toi, Stéphanie? Ou...
2: Ça dépend sur quoi?
1: Ouais.
2: Mais okay. En plein air, ouais, en aussi, voyage, eh boy, pas sûr, moi.
3: Ça dépend,
2: moi
3: justement!
1: Sur le plein air, pas sûr, je suis tant aventurier.
3: Non, mais justement, en plus, mettons que je vous dis plein air, mais en plus, pas dans votre pays.
2: Ah!
3: OK? Ah. Fait que là. Ouais. On est, mettons, ailleurs, donc dans un autre pays. Et là, moi, mettons, je vous sers de mon exemple de cette semaine, OK? Je suis au Mexique.
1: Ouais.
3: Et là, il y a une grosse tyrolienne, OK? Riguée avec des harnais, puis tout. Puis c'est vraiment haut, OK? Puis tu te sacs en bas de tout ça. Ça prend 80 livres et plus pour le faire. Fait que là, je fais comme...
2: Ah, je pensais moins. J'étais comme, je peux pas faire ça, moi.
3: Non, mais check ma fille qui pèse même pas 50. Là, je fais, Charlie, tu fais attendre maman. Moi, je veux le faire. Moi, j'aime ça, ces affaires-là, tu sais. Mais là, je fais monter ma fille dans la tour pour qu'elle me filme, OK, parce que je dis film moment. En même temps, je veux qu'elle soit avec moi. Fait que, mais tu sais, elle monte dans le tour, mais elle a déjà le vertige. Fait qu'elle même, puis là, elle monte partout. Elle peur.
2: Oh, la
3: puis
2: peau là, croûte.
3: Mais là, moi, j'avais pas peur. J'arrive en haut. C'est vrai que c'est OK. Et là, je regarde ceux et celles qui font la sécurité. OK? Donc, ils m'attachent avec le harnais puis les mousquetons. Je mets un casque. Mais là, tu sais, il y a dans ma tête quelque chose qui me dit, eux autres, là, ont-tu vraiment passé un cours pour faire ça? Ils ont-tu été, tu sais, t'es pas chez vous, OK?
1: T'es au Mexique.
3: Au Mexique, c'est un peu lousse, la sécurité.
1: Ouais.
3: Les petits mousquetons sont un peu rouillés.
2: Oh!
3: Là, je fais, oh, ouais. Donc là, je m'assois dans le harnais, les jambes sont attachées tout, je me pogne les mains après. C'est comme un peu un téléphérique, là, tu sais, une petite barre à bicycle en haut. Puis là, tu sais, quand elle fait un 1, 2, 3, je check ma fille, je fais, hey, filme-moi bien. Et là, je me dis, d'un coup, ce serait mon dernier vidéo. Et là, hey, c'est drôle, mais j'ai eu du fun. C'était super trippant. Écoute, la vue que j'avais sur la mer, c'était débile. Puis ça m'amène à vous poser la question de, êtes-vous du genre à essayer ça, justement, quand vous êtes pas chez vous? Il y a le facteur risque peut-être un petit peu plus élevé.
1: Ouais, ben, peut-être pas. Moi, au Mexique, ces places-là, non, c'est ça, là. Non, peut-être pas. Puis, tu sais, je suis pas tant aventureux sur ces affaires-là. Plus jeune, je l'étais plus, là, mais là.
2: Mais tyrolienne, oui, j'aurais été game. Mais
1: tyrolienne, oui.
2: Il y a des affaires qui n'ont. C'est comme sauter en bungee, oubliez ça.
1: Non,
2: moi,
1: non,
2: mon
1: plus.
2: Chum a sauté en bungee, puis j'en reviens pas encore. Je suis comme, mais voyons.
3: Mais c'était-tu au Québec, il l'a fait, ton chum?
2: Non, c'était dans l'Ouest canadien.
3: Ah, quand même,
2: ouais.
3: Il y a aussi, tu sais, le parasailing qu'on voit souvent dans le sud, l'espèce de demi-parachute qui se fait lever, là, par... t'es assis sur une petite balançoire, là, puis c'est tiré par un bateau.
2: Non.
3: C'est tiré par une espèce de yacht, là, tu sais, un bateau. Mais moi, ce que j'ai vu, je vais vous dire, hein, mais le bateau, là, comment qu'il faisait? Écoute, c'était une chaloupe avec un petit gros moteur.
2: C'est un moteur de tondeuse.
3: Mais tu sais, là, une chaloupe rouillée, là.
1: Ouais.
3: Écoute, ça tenait par la peur, ça,
1: Mon dieu, j'oserais pas. Moi, plus je vieillis, plus je peux pire là-dessus, ces affaires-là. Plus jeune, j'essayais plein d'affaires, mais plus je vieillis, plus on dirait j'ai peur de me faire mal.
3: Tu penses à ta sécurité quand même.
1: C'est,
3: c'est pas les mêmes règlements, pas la même police. Là, tu fais comme, hey, pas les mêmes hôpitaux non plus.
1: Non, c'est ça.
3: Tu dis, mettons une jambe pétée, là.
1: T'as bien fait de demander à Charlie de te filmer parce que
2: c'est ton dernier souvenir de sa mère.
1: Non, ben pas juste ça. T'aurais pu poursuivre, t'aurais eu une preuve.
2: Oui, c'est vrai.
3: Sur la vidéo, quand ma fille a filmé, souvenez-vous que Charlie avait 9 ans, elle a vraiment bientôt, a dit quand je pars, j'ai dit « Charlie, je t'aime », a dit « Ma mère est folle ». C'est ça qu'on a dans la vidéo.
1: Garde ça précieusement.
3: Je vais garder ça précieusement. Oh, mais regarde, donc, faites attention quand vous allez en vacances quand même. T'sais, des fois, tu sais, moi, j'ai vraiment ce côté-là où je perds un peu de ma conscience, là, tu sais, en vacances. Puis, je devrais être plus, justement, tu sais, penser plus à la sécurité des fois, là, surtout quand t'es pas chez vous.
1: T'sais. Ouais, non, c'est ça.
3: Ah, des fois, il faut que je me parle. Surtout en vieillissant, je me disais, je vais me calmer, mais c'est pas ça.
1: Déjà, t'as été rendu à 75 ans, puis on va faire de la tyrolienne.
2: Ah, c'est ça. Elle va sauter en parachute pour ses 100 ans.
3: C'est
1: ça, j'aimerais ça, moi, sauter en parachute, par exemple. C'est quoi que j'aimerais faire?
2: J'aurais peur.
1: Ça, j'aimerais ça.
2: J'aimerais ça, mais j'aurais peur. Oh!
3: Mais faites attention si vous avez des dentiers. J'ai vu plein de vidéos des personnes qui perdent le dentier en parachute à cause de le vent et l'espèce de pression dans la bouche. Quand tu ouvres ta bouche, là, et là, il y a de l'air qui se crée entre le partiel puis le palais. Il y en a plein que le dentier vole.
2: Ça, c'est très drôle.
3: Attachez vos dentiers.
2: Oh my God.
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0: c'est Country Pop au retour. N'oubliez pas, c'est soir de match. Ce soir, le Canadien joue. Et oui! Ben, ça doit être c'est ce soir que ça va se passer. Là. Ils vont gagner ça, puis ils vont éliminer les Sabres à Buffalo.
1: Mais déjà, ils leur ont joué dans la tête en six balles. Fait que là, les gars doivent être perturbés.
0: Sachez qu'on a entendu dire aussi cet après-midi que ce n'est pas le même gardien pour ce qui est des Sabres de Buffalo.
1: Oh, c'est pas Lyon.
0: C'est pas Lyon.
2: Non, ça va être Juko Pekka Luukkonen, un Finlandais de 23 ans, 27 ans.
1: Voyons, on a bien dur à dire.
0: Ouais, mais lui, là, il
2: mais un Finlandais.
0: Ils l'ont mis devant les buts, pendant la première série contre les Bruins. C'est lui qui a gaulé les deux premières parties, puis ils l'ont tassé parce qu'il n'était pas solide.
2: Fait bon, que, fait qu'on va voir à soir, mais.
0: On va voir ça ce soir.
2: Juko Pekka.
0: Juko Pekka.
2: On a hâte de te rentrer des buts à soir.
0: Faut se parler de Céline. Faut se parler de Céline un peu parce que vous savez que Céline va présenter un nouveau show à Paris, là. C'est au mois de. Ben, à l'automne prochain.
1: C'est, ouais. C'est 16 concerts prévus à la Défense Arena. Là,
0: mais je ne sais pas si c'est tout vendu, sûrement. Hein?
1: Ben là, c'est sûr que oui.
2: Oui. Hey, le monde, il y avait des millions de personnes qui faisaient la file d'attente en ligne.
1: Ouais. Et là, il y a une pétition qui est partie parce que là, il y a des gens qui ont commencé à signer cette pétition, mais beaucoup, beaucoup par milliers, là, pour avoir le concert de Céline à TV. Parce que, évidemment, on n'a pas tous la chance et les sous de se payer des billets de spectacle pour aller voir Céline.
2: Hey, je m'abonne même pas à RDS parce que ça coûte trop cher.
1: Finis par payer ta robe, toi, fille. Mais donc, qu'est-ce que vous en pensez, vous autres? Parce qu'on sait qu'il y a beaucoup d'artistes qui ont fait ça, dont Taylor Swift. Il y a Coldplay aussi qui ont fait ça.
0: Dans des salles de cinéma. On paye des billets pour voir le show dans une salle de cinéma.
1: Moi, je trouve que ça donne la chance à tout le monde.
0: Ben oui, je me dis que c'est pas tout le monde qui a le budget pour acheter des billets pour avoir un show dans un gros amphithéâtre, puis de le présenter sur un écran géant. Tu es dans un cinéma, tu es bien assis. C'est sûr que c'est jamais comme si tu étais dans la salle, là, mais quand même, ça peut être pas pire.
1: Fait que cette pétition-là continue de tourner et d'avoir de plus en plus de signatures pour convaincre le Clan Dion de justement transmettre ce concert-là dans les cinémas français. Mais pourquoi pas chez nous?
0: Ben oui, pourquoi pas? Là, nous autres, on aimerait ça ici, aller voir ça.
1: Voyons! Ben oui, là.
2: C'est hot, ça!
1: J'irai à IMAX voir Céline, moi.
2: Ben oui. Ah oui, en 3D avec nos lunettes.
1: Shit!
0: Moi, il y a une réflexion que je me passe pendant qu'on parle de ça, là, du fait que les billets sont super chers pour Céline, puis les Canadiens de Montréal aussi. C'est pas donné aller voir le Canadien de Montréal en série.
2: C'est une coupe de mille, là.
0: Moi, je me dis, là, on n'arrête pas de se plaindre que le gaz est cher, que l'épicerie est chère. Il y en a-tu qui ont de l'argent, rien qu'un peu, être capable de se payer des billets pour aller voir ça?
1: Il y a beaucoup aussi de billets de faveur de compagnie dans les Canadiens et tout. Mais tu sais, les billets de Céline, c'est pas si cher que ça, là, parce qu'elle a quand même, c'est entre 400 et 1000 cucs, là. Fait que, tu sais, je veux dire, on se souvient qu'il y a des billets de Lady Gaga qui se vendaient 3000 à 4000, même 5000, là.
0: C'est les billets de revente qui font que c'est cher.
1: Oui, ouais, exactement.
2: Puis la tarification dynamique aussi, hein. Plus que de demande, plus que Ticketmaster va augmenter le prix du billet. Tu sais, comme là, je suis en ce moment sur Ticketmaster, là, pour le show, la game de ce soir pour les Canadiens, là. T'es assis dans le pit en haut pour 425$.
1: Hey, 425$, t'as pas mangé à tuer un dog à 35$?
2: Ben non, dans le premier tour, là, dans la section, j'ai pas la section ici, là, mais la première section où il y a la glace, là, c'est 895$ le billet.
0: C'est parce que ça va être plein, là. C'est sûr que ça va être plein, là, ce soir. Puis c'est ça que je me dis. Tu sais, on a la misère à payer
2: les billets de revente, là, 2400$ la première rangée sur le bordel.
1: Mais tu sais, quand tu payes ça, au moins, il reste jusqu'à la fin. Tu sais, c'est avec le gars, là, avant la fin de la game. Moi, le payer 800$, je resterais mon petit pétou assis là.
0: Oui, c'est certain. Hey, on y va avec. Hey, c'est Dance Monkey qu'on s'offre à l'instant. Montez le volume. C'est Country Pop au retour.

0: palmarès qui sort à peu près, bon, à chaque année, à peu près ce temps-ci de l'année, c'est le palmarès des pires routes au Québec du CAA. Et il y a des routes, Robert, de la région de la Mauricie qui en font partie de ce palmarès-là.
1: Oui, dans le top 10 provincial, on a le chemin du lac Héroux à Saint-Boniface qui est en 7e position. Faut dire que sur les 10 positions, il y en a 6 qui viennent de Gatineau et dans ce coin-là, ouais, le long de la rivière des Outaouais.
0: Ils sont gâtés, eux autres, je pense.
1: Il semblerait que les routes ne sont pas si belles que ça dans ce secteur-là. Du côté de la Mauricie, donc, je parlais du chemin du lac Héroux à Saint-Boniface, il est en première place, mais il y a quand même un top 5. Et dans le top 5, 2 rues de Shawinigan et 2 de Notre-Dame-du-Mont-Carmel. C'est quand même quelque chose. La 125e rue à Shawinigan et le boulevard des Hêtres à Shawinigan. Pourtant, le boulevard des Hêtres...
0: Oui, c'est passant, quand même.
1: Oui, c'est une artère principale. Ouais. Donc, elle est en très mauvais état, semble-t-il, en tout cas, d'après les répondants au sondage. Et du côté de Notre-Dame-du-Mont-Carmel, Laurent-Saint-Louis et Laurent-Saint-Félix font partie des routes les moins bien entretenues de la région, en tout cas, selon le CAA Québec. Et il faut mentionner que du côté là, des nids de poules, parce qu'on en parle beaucoup, là, on ne peut pas les éviter, les nids de poules, il y en aura toujours. C'est la façon de les réparer ou encore la vitesse avec laquelle on les répare aussi là, qui a quand même une certaine importance parce que c'est le gel et dégel doux et redoux là, qui sont les plus responsables de ça. Et pour les gens qui pensent que les routes aux États-Unis ou en Ontario sont plus belles que les routes au Québec...
0: On serait porté à le penser. Hein? Oui, quand on y va, on revient et on se dit, mon Dieu, il y a une petite différence, on dirait.
1: Mais c'est sûr que si on s'en va sur le I-95, la fameuse I-95 qui s'en va jusqu'à... qui part de New York, en fait, qui part du Maine, qui s'en va jusqu'en Floride, c'est une des plus belles autoroutes, là, il faut le dire. La I-87 aussi qui va à New York. Ce sont des belles autoroutes, mais qui sont entretenues très sérieusement par le gouvernement fédéral et il y a des péages aussi qui font en sorte que, contrairement au Québec où ça irait dans le fonds consolidé, là-bas c'est vraiment affecté à la réfection des routes. C'est pour ça que souvent on voit des chantiers en plein été. Mm-hmm. On se dit, ben voyons, il n'y a pas besoin de chantier là, mais on entretient. Et on entretient très bien les autoroutes. Mais lorsque vous sortez des autoroutes et que vous allez sur les routes secondaires, j'ai eu l'occasion de me promener sur quelques routes, notamment en Georgie, dans le coin de Brunswick, et je vous avouerai qu'en plein été, il y avait des nids de poules, c'était pas jojo.
0: Okay.
1: Alors, il faut quand même faire
0: quand
1: la part
0: des choses. On se compare, on se console, des fois.
1: Ouais, ben, écoutez, ici, c'est les autoroutes

0: super content.
1: Oh, on est full content. Fait que voilà, on voulait t'appeler, te donner la bonne nouvelle, comme quoi tu remportes tes billets pour Luke Combs.
0: C'est super gentil. Je vous aime, les amis.
2: Hey, là,
3: Benoît, c'est ton chum, ça?
2: On a bien compris.
0: Ben non, c'est le fils à mon ami.
4: OK. Oui.
1: Oh! Parce que son chum, c'est Dominique.
3: C'est Dominique, OK.
0: Oui, mais mon chum, il travaille de soir cette semaine-là.
2: Oh.
0: Fait
2: que
0: tu peux pas venir.
2: Ah, ben c'est de sa faute, c'est ça. Mais ah, c'est ça.
3: C'est sûr. C'est à lui de pas travailler.
2: C'est à lui de pas travailler.
3: Ben bravo, c'est Mélanie. Cool. On te souhaite une belle soirée.
0: Parfait, je vous embrasse.
2: Bravo, ma belle.
0: Bye. Bye.
3: Oh, hey, c'est-tu le fun de faire des heureux? Même, on a une autre personne gagnante, par exemple, aussi.
1: Ben oui, exactement. Myriam. Oh! Ouais. Myriam Lapointe de Shawinigan qui remporte ses billets. Oui.
2: Et moi aussi, je pensais que Benoît, c'était son chum, de la façon qu'elle parlait. Hein?
3: Ouais, j'ai bien fait d'y demander. Hein?
1: T'as bien fait. Mais moi, je le savais parce que c'est des auditeurs qui sont très fidèles.
2: Ouais, ouais. Oh, fait que, ça avait l'air content.
1: On se met à les connaître. Là. Fait que là, quand j'ai pigé son nom, j'étais comme, ah, ben là, on la connaît, celle-là.
3: On la connaît,
2: Mélanie. Ah, c'est cute. Bravo, Mel.
3: Et on y va avec, justement, moi, c'est une de mes préférées de Luke Combs. C'est un peu plus douce, celle-là, mais je ne l'ai pas pantoute. C'est Gone, Gone, Gone.
2: Ah, c'est bon, ça.
3: Going, c'est ce qu'on s'en fait à l'instant, Luke Combs. Puis là, c'était les derniers billets. Malheureusement, le concours est fini.
2: C'est fini.
1: Ben oui, puis il en reste quelques billets si jamais vous voulez en acheter.
3: Oui.
1: Voilà.
3: Faites ça vite.
1: Moi, je peux pas être là, ça me rend triste.
3: Non.
2: Oh, arrête, tu vas avoir plein de shows pour année.
1: Ouais.

0: C'est déjà tout pour Country Pop au retour, mais avant de se quitter, tu voulais nous parler d'une vente de livres usagés là, pour une bonne cause qui a lieu dans la région. Là.
1: Ben oui, ça s'en vient samedi. Là, on va commencer tranquillement à préparer notre fin de semaine, puisque demain, ce sera déjà le milieu de semaine. C'est une vente de livres usagés qui aura lieu à la Place Canadelle de Louisville de 8h à 16h, donc samedi le 16 mai qui s'en vient. Et les profits, c'est pour une bonne cause, c'est pour le club Opti Jeunesse de Louisville, donc anciennement le club optimiste de Louisville. Il va y avoir des livres, mais aussi des CD, des DVD, des casse-têtes à 1$.
0: Pas cher, ça.
1: Puis ici, plus, ça a lieu pareil parce que c'est à la Place Canadelle, mais il y en a super beau.
0: Ben ouais, puis des livres pour enfants, ça coûte tellement cher quand t'achètes ça neuf. Donc
2: tellement!
1: Ils prennent deux fois, puis ils regardent plus après. Ouais. Fait que allez voir ça, il va y avoir plein, plein de choix.
0: C'est une belle cause. Hey, nous autres, on se retrouve demain. Brigitte, tu vas être là, bien sûr. Nous autres, à compter de 16h.
1: Bravo!
0: Et bravo, bravo. Elle soit là dans quelques minutes. C'est Ariane qui s'installe pour le top 6 à 6. Bravo, bravo!
2: Bravo!
1: Bye!
0: Bye!

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10: Mardi 12 mai 2026. Ici Robert Savard, en manchette. Un incendie a complètement rasé la caserne de pompiers de Trois-Rives dans le secteur Saint-Joseph de Miquinac. Le palmarès 2026 de CAA Québec révèle une amélioration pour la Mauricie qui ne compte plus qu'une seule route parmi les 10 pires de la province. Mais tout d'abord, pour débuter, le déploiement du dossier santé numérique se poursuit au CIUS de la Mauricie, centre du Québec et du nord de l'île de Montréal. La vice-présidente aux technologies de l'information de Santé Québec, Erika Bialy, a fait le point sur les problèmes de lenteur du serveur observé ce matin. Elle a insisté sur le fait que le système informatique EPIC ne s'était pas arrêté. Elle a aussi profité de l'occasion pour remercier toutes les parties prenantes pour leur collaboration.
11: On avait toutes les parties prenantes sur les rencontres. On avait les deux fournisseurs, soit les télécommunications, soit les fournisseurs des services. Alors, c'était impressionnant l'engagement et la vitesse qu'on a résolu un problème. Alors, très contente, je vais profiter de cette opportunité de remercier sincèrement toutes les parties prenantes.
10: Et dans l'état du dossier santé numérique, beaucoup de critiques ont été faites durant les dernières semaines, mais selon l'urgentologue Samuel Pruneau, le nouveau système est beaucoup plus efficace.
12: On va tellement être plus efficace que ça va être un gros, gros plus. Puis on dirait que ça drive beaucoup les gens sur le terrain. On voit toutes les améliorations qu'on peut faire, la rapidité qu'on est capable d'obtenir. Puis ça, bien, je pense que ça supplante les stress de l'intégration d'un nouveau système.
10: Un incendie a complètement rasé la caserne de pompiers de Trois-Rives dans le secteur Saint-Joseph de Miquinac. Les pompiers de la Régie des incendies de la vallée du Saint-Maurice sont intervenus en renfort ce matin pour éteindre le feu qui avait repris dans le garage du service d'incendie. Rappelons que ce feu avait pris naissance hier soir. Les pompiers ont réussi à sauver le camion de service à temps. On ne rapporte aucun blessé. Le palmarès 2026 de CAA Québec révèle une amélioration pour la Mauricie qui ne compte plus qu'une seule route parmi les 10 pires de la province. Le chemin du lac Héroux à Saint-Boniface, classé 7e. L'Outaouais domine tristement ce classement avec 6 routes mentionnées au niveau régional. La 125e rue à Shawinigan et Laurent-Saint-Louis à Notre-Dame-du-Mont-Carmel complètent le podium des routes les plus dégradées. Malgré une participation record de 6700 votants, le constat de CAA Québec est sans appel. Le déficit l'entretien touche désormais massivement les artères municipales, faisant de 2026 l'une des pires années pour le réseau routier québécois. Maurice McLean, un résident de Louisville âgé de 70 ans, a été condamné à 10 mois de prison et 41 000 $ d'amende pour sa troisième récidive en matière de contrebande de tabac. Les policiers avaient saisi près de 10 000 cigarettes et de l'argent liquide à son domicile en mars 2023. Parallèlement, Denis Junior Biron de Shawinigan a écopé d'amende de plus de 99 000 $ après une perquisition dans son commerce en 2025. Ces deux hommes figurent parmi les 8 individus récemment condamnés par Revenu Québec dont les amendes totales dépassent 760 000 $. Québec injectera plus de 207 millions de $ dans le réseau routier de la Mauricie au cours des deux prochaines années pour financer de nouveaux chantiers et poursuivre les travaux en cours. Les investissements cibleront principalement la réfection de structures sur l'autoroute 55 entre Saint-Étienne-des-Grès et Shawinigan, l'asphaltage de la route 159 et la stabilisation de talus à Latuc et Saint-Alexis-des-Monts. Le pont Radisson fera également l'objet d'une maintenance majeure de 20 semaines en 2026. Le ministre Benoît Charrette souligne que 77 % de ces sommes sont dédiées au maintien des actifs existants, une priorité visant à assurer la sécurité routière et la durabilité des infrastructures provinciales. Le Parti québécois soupçonne qu'il est espionné par les services de renseignement du gouvernement fédéral. Le chef péquiste Paul Saint-Pierre Plamondon n'a pas de preuves, mais il a rappelé que dans l'histoire du PQ, c'est arrivé constamment. Le ministre de la Sécurité intérieure, Yann Lafrenière, ne partage pas les inquiétudes du leader indépendantiste.
0: Ce que je viens de dire, c'est que je les entends. Je crois que c'est impossible. J'en doute beaucoup.
13: Mais pourquoi?
0: Je les ai entendus.
13: Mais c'est possible.
0: Vous me demandez, est-ce que j'ai des informations? Est-ce que je fais des enquêtes? Est-ce que je fais de l'espionnage?
13: Mais vous dites,
0: non.
13: Mais est-ce que c'est possible?
0: Mais je trouve ça, tout est possible dans la vie, mais j'y crois plus ou moins.
10: Le boycott des produits américains perd de la vitesse en raison de la hausse du coût de la vie, selon des épiciers montréalais. Plusieurs ont remarqué que les consommateurs se tournent de moins en moins vers les produits locaux et optent plutôt pour des aliments moins dispendieux, même s'ils proviennent des États-Unis. Nicolas Erimos est directeur de stratégie au supermarché PA du Parc.
14: On sent clairement un changement depuis le début du mouvement de boycottage. Au début, les gens regardaient énormément la provenance. Puis je dirais, aujourd'hui, avec la coût de la vie, le prix redevient souvent le facteur numéro un. Quand l'écart de prix augmente, la décision devient un peu plus difficile à justifier pour une famille qui doit respecter son budget.
10: Voilà qui complète l'information. 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
15: Encore chaud pour les plants de tomates ce soir et cette nuit. Il y a encore un risque de gel au sol minimum de plus 3. Ça se dégage et pour ce qui est de demain mercredi, c'est du soleil. Ça s'ennuage en après-midi pour nous amener de la pluie avec un maximum de 13. La pluie aussi pour jeudi, 13 comme maximum. On va terminer la semaine vendredi avec alternance de soleil et de nuages et ça va se réchauffer à partir de vendredi. On nous prévoit 18 degrés.

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1: Bon début de mardi soir, tout le monde. Ariane qui s'installe pour le top 6 à 6. J'espère que vous avez passé une excellente journée. Toujours un bonheur de vous retrouver. Et là, ben, les 6 grosses tunes New Country, ça débute en force aujourd'hui. Dans les prochaines, la plus récente de Tyler Joe Miller, Under the Influence, cette semaine. Mais juste avant, un gars qui est une sensation du côté des États-Unis. On a eu la chance de le voir l'été dernier, d'ailleurs, dans un des festivals New Country du Québec. Et là, ben, la bonne nouvelle, c'est qu'on a enfin une première chanson à la radio pour lui ici en sol québécois, un grand auteur-compositeur, entre autres pour Jason Aldean, mais le voici avec sa propre musique. C'est John Morgan et Kids Myself à Country Pop.

Pierre du Top Fest 6 à 6 Ariane qui vous accompagne. J'espère que vous passez un excellent mardi soir jusqu'à présent. Je vous ai parlé que c'est son auteur, compositeur John Morgan, celui qui a ouvert le Top 6 à 6. Ben ouais, il écrit des chansons pour Jason Aldean, dont celle qui s'amène How Far Does a Goodbye Go de Jason Aldean. Ça s'amène. Avant ça, on aura Chevy Bowler et She'll Come Back Around. Mais pour le moment, c'est Dawson Gray et Chevy Back à Country Pop.

déjà rendu à la dernière chanson de ce top 6. C'est Ariane qui vous accompagne avec les 6 grosses tunes New Country de la journée. Il n'y a pas d'arrêt en sol québécois pour Morgan Wallen, mais c'est quand même impressionnant de voir les stades qu'il remplit partout à travers le monde entier. Surtout de voir toutes les vedettes internationales qui viennent faire sa marche d'entrée. Allez voir ça sur les réseaux sociaux, c'est vraiment impressionnant. Et cette semaine, il avait nul autre que la grande basketball, le joueur de basketball, Caitlin Clarks, du côté de Indianapolis, si je ne m'abuse. C'est Morgan Wallen qu'on s'offre avec I Got Better à Country Pop.

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1: Le cœur de Blitz du Nord de Ethel sans Ariane qui vous accompagne. J'espère que vous passez un excellent mardi soir jusqu'à présent. On vous a gâté au courant de la dernière semaine, hier également, aujourd'hui, avec des billets pour aller voir nul autre que Luke Combs. On a fait tous nos gagnants pour le spectacle du 29 mai, mais sachez que si jamais vous n'avez pas gagné vos billets, vous pouvez toujours vous procurer des billets. C'est complet pour le samedi soir, mais il reste encore beaucoup de place là, pour le vendredi pour aller profiter de cette grosse tournée My Kind of Saturday Night. En plus de Luke Combs, il y aura Ty Myers, Jake Worthington, également Thelma et James et notre prochain artiste qu'on s'offre dès maintenant, Dierks Bentley. En première partie de Luke Combs, manquez pas ça. Voici Dierks Bentley et Gold à Country.

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1: Let's do it. 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

Alors, c'est 12 mai aujourd'hui, la gang. Match numéro 4 du Canadien de Montréal contre les Sabres de Buffalo. Ça débute là, dans moins de 30 minutes, ce match numéro 4, toujours présenté du côté du Centre Bell de Montréal. Et vous connaissez hein, la tradition. C'est comme la superstition maintenant. On touche du bois, mais on fait surtout jouer cette chanson-là pour envoyer l'énergie nécessaire à nos Canadiens de Montréal parce qu'ils ont choisi cette tune-là comme étant leur tune des playoffs 2026. Et jusqu'à présent, ben, ça leur a porté chance. Puis on l'aime bien, bien gros. Pourquoi? Parce que c'est un gars de chez nous, un gars New Country qu'on vous joue depuis plusieurs années déjà, qui a la tune cette année. Et c'est comme un peu notre cri ralliement avant les matchs du Canadien de Montréal. Alors, crinquez le volume. C'est le moment, là, la gang, d'envoyer toute notre énergie jusqu'au Centre Bell de Montréal. On va faire vibrer les décibels encore plus haut. Voici Rick Duff et Killer Instinct à Country Pop.

Notre belle heure de compléter ensemble la Mauricie Ariane qui vous accompagne. J'espère que vous passez un excellent mardi jusqu'à présent. Dans les prochaines minutes, je vous donne tous les détails de notre radio bingo de la Mauricie. Vous voulez pas manquer ça. Également, un super de bel endroit pour faire vos achats. Là, peut-être dans les prochains jours, vous allez vouloir magasiner à rabais. 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Et bien sûr, pour vous, j'ai encore plus de musique, encore plus de New Country. Owen Barney, Stephen avec Thanks Her for That à Country Pop.

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19h09 dans les soirées country pop Ariane qui vous accompagne. J'espère que vous passez une excellente journée jusqu'à présent à la radio qui vous gâte et qui vous en offre toujours plus grâce au Radio Bingo de la Mauricie. 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On se poursuit, nous, notre blitz d'une heure de UTIS sans arrêt avec nul autre que Charlotte Cardin. C'est tant pis pour elle à Country Pop.

En plein cœur d'un blitz d'une heure de Étestance Terrarienne qui vous accompagne. J'espère que vous passez un excellent mardi. Toujours un bonheur de vous accompagner. 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Si jamais vous avez envie de devenir dépositaire au courant de l'été, c'est Ina Moja et French Cancan. À Country Pop.

Merci de choisir les soirées Country Pop Ariane qui vous accompagne. J'espère que vous passez un excellent mardi. 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Voici Final States. C'est Part of the Rain à Country Pop.

Notre belle heure de compléter ensemble la Mauricie Ariane qui vous accompagne. J'espère que vous passez une excellente soirée. Jusqu'à présent, toujours un bonheur de vous accompagner. Au cours de la prochaine heure, on va jaser du temps des fêtes. Là, si jamais vous n'avez pas vu la nouvelle passer, on nous a dévoilé hier qui allaient être les nouvelles têtes d'affiche du Bye Bye 2026. On a toujours hâte de savoir. Puis là, on se dit, ben voyons, on est juste au mois de mai. On commence déjà à parler du Bye Bye. Ben oui, parce qu'on travaille dès maintenant là, sur les gros sketchs, les gros scénarios, c'est là que le travail commence. Alors, qui fera partie de la distribution? On en jase au courant de la prochaine heure. Et bien sûr, pour vous, encore plus de musique, encore plus de New Country, c'est Corneille et Encre Rose.

0: Mardi 12 mai 2026. Ici Robert Savard, en manchette. Un incendie a complètement rasé la caserne de pompiers de Trois-Rives dans le secteur Saint-Joseph de Miquinac. Le palmarès 2026 de CAA Québec révèle une amélioration pour la Mauricie qui ne compte plus qu'une seule route parmi les 10 pires de la province. Mais tout d'abord, pour débuter, le déploiement du dossier santé numérique se poursuit au CIUS de la Mauricie, centre du Québec et du nord de l'île de Montréal. La vice-présidente aux technologies de l'information de Santé Québec, Erika Bialy, a fait le point sur les problèmes de lenteur du serveur observé ce matin. Elle a insisté sur le fait que le système informatique EPIC ne s'était pas arrêté. Elle a aussi profité de l'occasion pour remercier toutes les parties prenantes pour leur collaboration.
1: On avait toutes les parties prenantes sur les rencontres. On avait les deux fournisseurs, soit les télécommunications, soit les fournisseurs des services. Alors, c'était impressionnant l'engagement et la vitesse qu'on a résolu un problème. Alors, très contente, je vais profiter de cette opportunité de remercier sincèrement toutes les parties prenantes.
0: Et dans les temps du dossier santé numérique, beaucoup de critiques ont été faites durant les dernières semaines, mais selon l'urgentologue Samuel Pruneau, le nouveau système est beaucoup plus efficace.
2: On va tellement être plus efficace que ça va être un gros, gros plus. Puis on dirait que ça drive beaucoup les gens sur le terrain. On voit toutes les améliorations qu'on peut faire, la rapidité qu'on est capable d'obtenir. Puis ça, bien, je pense que ça supplante les stress de l'intégration d'un nouveau système.
0: Un incendie a complètement rasé la caserne de pompiers de Trois-Rives dans le secteur Saint-Joseph de Miquinac. Les pompiers de la Régie des incendies de la vallée du Saint-Maurice sont intervenus en renfort ce matin pour éteindre le feu qui avait repris dans le garage du service d'incendie. Rappelons que ce feu avait pris naissance hier soir. Les pompiers ont réussi à sauver le camion de service à temps. On ne rapporte aucun blessé. Le palmarès 2026 de CAA Québec révèle une amélioration pour la Mauricie qui ne compte plus qu'une seule route parmi les 10 pires de la province. Le chemin du lac Héroux à Saint-Boniface, classé 7e. L'Outaouais domine tristement ce classement avec 6 routes mentionnées au niveau régional. La 125e rue à Shawinigan et le rang Saint-Louis à Notre-Dame-du-Mont-Carmel complètent le podium des routes les plus dégradées. Malgré une participation record de 6700 votants, le constat de CAA Québec est sans appel. Le déficit d'entre touche désormais massivement les artères municipales, faisant de 2026 l'une des pires années pour le réseau routier québécois. Maurice McLean, un résident de Louisville âgé de 70 ans, a été condamné à 10 mois de prison et 41 000 $ d'amende pour sa troisième récidive en matière de contrebande de tabac. Les policiers avaient saisi près de 10 000 cigarettes et de l'argent liquide à son domicile en mars 2023. Parallèlement, Denis Junior Biron de Shawinigan a écopé d'amende de plus de 99 000 $ après une perquisition dans son commerce en 2025. Ces deux hommes figurent parmi les 8 individus récemment condamnés par Revenu Québec dont les amendes totales dépassent 760 000 $. Québec injectera plus de 207 millions de $ dans le réseau routier de la Mauricie au cours des deux prochaines années pour financer de nouveaux chantiers et poursuivre les travaux en cours. Les investissements cibleront principalement la réfection de structures sur l'autoroute 55 entre Saint-Étienne-des-Grès et Shawinigan, l'asphaltage de la route 159 et la stabilisation de talus à Latuc et Saint-Alexis-des-Monts. Le pont Radisson fera également l'objet d'une maintenance majeure de 20 semaines en 2026. Le ministre Benoît Charrette souligne que 77 % de ces sommes sont dédiées au maintien des actifs existants, une priorité visant à assurer la sécurité routière et la durabilité des infrastructures provinciales. Le Parti québécois soupçonne qu'il est espionné par les services de renseignement du gouvernement fédéral. Le chef péquiste Paul Saint-Pierre Plamondon n'a pas de preuves, mais il a rappelé que dans l'histoire du PQ, c'est arrivé constamment. Le ministre de la Sécurité intérieure, Yann Lafrenière, ne partage pas les inquiétudes du leader indépendantiste.
3: Ce que je viens de dire, c'est que je les entends. Je trouve que c'est impossible. J'en doute beaucoup.
4: Mais pourquoi?
3: Je les ai entendus.
4: Mais c'est possible.
3: Vous me demandez, est-ce que j'ai des informations? Est-ce que je fais des enquêtes? Est-ce que je fais de l'espionnage? La réponse
4: est
3: non.
4: Est-ce que c'est possible?
3: Mais je vous dis juste, je trouve ça, tout est possible dans la vie, mais j'y crois plus ou moins.
0: Le boycott des produits américains perd de la vitesse en raison de la hausse du coût de la vie, selon des épiciers montréalais. Plusieurs ont remarqué que les consommateurs se tournent de moins en moins vers les produits locaux et optent plutôt pour des aliments moins dispendieux, même s'ils proviennent des États-Unis. Nicolas Erimos est directeur de stratégie au supermarché PA du Parc.
5: On sent clairement un changement depuis le début du mouvement de boycottage. Au début, les gens ils regardaient énormément la provenance. Puis je dirais, aujourd'hui, avec la coût de la vie, le prix redevient souvent le facteur numéro un. Quand l'écart de prix augmente, la décision devient un peu plus difficile à justifier pour une famille qui doit respecter son budget.
0: Voilà qui complète l'information. 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